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2: Bélier, une prise de conscience vous aide à faire le vide et vous recadrez vos priorités immédiates. En consacrant trop de temps à votre travail, votre famille a été délaissée et s'est divisée.
3: Taureau, une personne de votre entourage vous fait la leçon. Il y a un ego légèrement surdimensionné et cela vous agace. Vous le remettez vite à sa place.
4: Gémeaux, vous vous êtes épris dernièrement d'une personne qui rencontrait quelques difficultés. Vous vibrez de compassion pour elle, mais est-ce vraiment de l'amour?
5: Cancer, avec le soleil en bélier, vous irradiez. Vous voulez impressionner, cherchant à gagner le respect. Votre affirmation se fait aussi dans la confrontation s'il le faut.
6: Lion, la position de leader demande un réajustement. Vous pouvez avoir un petit côté despote. Vous devez trouver le juste milieu dans vos rapports aux autres.
7: Vierge, votre sensibilité vous joue des tours, car on peut profiter de vous en appuyant là où ça fait mal. Avec la lune en vierge, certaines piques bien placées vous touchent en plein cœur.
8: Balance, votre côté pratique vous permet d'aller à l'essentiel sans vous égarer en chemin. Vous ne laissez pas de place à l'approximation.
9: Scorpion, votre traditionnelle vivacité d'esprit semble en sommeil, mais elle va très vite revenir au galop. Pour le moment, vous vous mettez en veille.
10: Sagittaire, on s'agite autour de vous, mais vous restez stoïque, imperturbable. Vous affichez un calme olympien, mais ne quittez pas des yeux les tempêtes potentielles pour mieux les éviter.
11: Capricorne, si vous voulez déménager, vous trouverez le logement, la maison ou l'endroit tant recherché selon les conseils d'un ami ou d'un proche.
12: Verseau, célibataire, malgré votre envie de neuf et de nouveauté, vous n'êtes tout de même pas prêt à vous engager si vite.
13: Poisson, remerciez Vénus, Mars, Jupiter et Neptune qui vous procurent la possibilité d'empocher de bons profits grâce à la vente d'une affaire juteuse.
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1: Bélier, une prise de conscience vous aide à faire le vide et vous recadrez vos priorités immédiates. En consacrant trop de temps à votre travail, votre famille a été délaissée et s'est divisée.
2: Taureau, une personne de votre entourage vous fait la leçon. Il y a un ego légèrement surdimensionné et cela vous agace. Vous le remettez vite à sa place.
3: Gémeaux, vous vous êtes épris dernièrement d'une personne qui rencontrait quelques difficultés. Vous vibrez de compassion pour elle, mais est-ce vraiment de l'amour?
4: Cancer, avec le soleil en bélier, vous irradiez. Vous voulez impressionner, cherchant à gagner le respect. Votre affirmation se fait aussi dans la confrontation s'il le faut.
5: Lion, la position de leader demande un réajustement. Vous pouvez avoir un petit côté despote. Vous devez trouver le juste milieu dans vos rapports aux autres.
6: Vierge, votre sensibilité vous joue des tours, car on peut profiter de vous en appuyant là où ça fait mal. Avec la lune en vierge, certaines piques bien placées vous touchent en plein cœur.
7: Balance, votre côté pratique vous permet d'aller à l'essentiel sans vous égarer en chemin. Vous ne laissez pas de place à l'approximation.
8: Scorpion, votre traditionnelle vivacité d'esprit semble en sommeil, mais elle va très vite revenir au galop. Pour le moment, vous vous mettez en veille.
9: Sagittaire, on s'agite autour de vous, mais vous restez stoïque, imperturbable. Vous affichez un calme olympien, mais ne quittez pas des yeux les tempêtes potentielles pour mieux les éviter.
10: Capricorne, si vous voulez déménager, vous trouverez le logement, la maison ou l'endroit tant recherché selon les conseils d'un ami ou d'un proche.
11: Verseau, célibataire, malgré votre envie de neuf et de nouveautés, vous n'êtes tout de même pas prêt à vous engager si vite.

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1: Bélier, une prise de conscience vous aide à faire le vide et vous recadrez vos priorités immédiates. En consacrant trop de temps à votre travail, votre famille a été délaissée et s'est divisée.
2: Taureau, une personne de votre entourage vous fait la leçon. Il y a un ego légèrement surdimensionné et cela vous agace. Vous le remettez vite à sa place.
3: Gémeaux, vous vous êtes épris dernièrement d'une personne qui rencontrait quelques difficultés. Vous vibrez de compassion pour elle, mais est-ce vraiment de l'amour?
4: Cancer, avec le soleil en bélier, vous irradiez. Vous voulez impressionner, cherchant à gagner le respect. Votre affirmation se fait aussi dans la confrontation s'il le faut.
5: Lion, la position de leader demande un réajustement. Vous pouvez avoir un petit côté despote. Vous devez trouver le juste milieu dans vos rapports aux autres.
6: Vierge, votre sensibilité vous joue des tours, car on peut profiter de vous en appuyant là où ça fait mal. Avec la lune en vierge, certaines piques bien placées vous touchent en plein cœur.
7: Balance, votre côté pratique vous permet d'aller à l'essentiel sans vous égarer en chemin. Vous ne laissez pas de place à l'approximation.
8: Scorpion, votre traditionnelle vivacité d'esprit semble en sommeil, mais elle va très vite revenir au galop. Pour le moment, vous vous mettez en veille.
9: Sagittaire, on s'agite autour de vous, mais vous restez stoïque, imperturbable. Vous affichez un calme olympien, mais ne quittez pas des yeux les tempêtes potentielles pour mieux les éviter.
10: Capricorne, si vous voulez déménager, vous trouverez le logement, la maison ou l'endroit tant recherché selon les conseils d'un ami ou d'un proche.
11: Verseau, célibataire, malgré votre envie de neuf et de nouveauté, vous n'êtes tout de même pas prêt à vous engager si vite.
12: Poisson, remerciez Vénus, Mars, Jupiter et Neptune qui vous procurent la possibilité d'empocher de bons profits grâce à la vente d'une affaire juteuse.
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2: Bélier, une prise de conscience vous aide à faire le vide et vous recadrez vos priorités immédiates. En consacrant trop de temps à votre travail, votre famille a été délaissée et s'est divisée.
3: Taureau, une personne de votre entourage vous fait la leçon. Il y a un ego légèrement surdimensionné et cela vous agace. Vous le remettez vite à sa place.
4: Gémeaux, vous vous êtes épris dernièrement d'une personne qui rencontrait quelques difficultés. Vous vibrez de compassion pour elle, mais est-ce vraiment de l'amour?
5: Cancer, avec le soleil en bélier, vous irradiez. Vous voulez impressionner, cherchant à gagner le respect. Votre affirmation se fait aussi dans la confrontation s'il le faut.
6: Lion, la position de leader demande un réajustement. Vous pouvez avoir un petit côté despote. Vous devez trouver le juste milieu dans vos rapports aux autres.
7: Vierge, votre sensibilité vous joue des tours, car on peut profiter de vous en appuyant là où ça fait mal. Avec la lune en vierge, certaines piques bien placées vous touchent en plein cœur.
8: Balance, votre côté pratique vous permet d'aller à l'essentiel sans vous égarer en chemin. Vous ne laissez pas de place à l'approximation.
9: Scorpion, votre traditionnelle vivacité d'esprit semble en sommeil, mais elle va très vite revenir au galop. Pour le moment, vous vous mettez en veille.
10: Sagittaire, on s'agite autour de vous, mais vous restez stoïque, imperturbable. Vous affichez un calme olympien, mais ne quittez pas des yeux les tempêtes potentielles pour mieux les éviter.
11: Capricorne, si vous voulez déménager, vous trouverez le logement, la maison ou l'endroit tant recherché selon les conseils d'un ami ou d'un proche.
12: Verseau, célibataire, malgré votre envie de neuf et de nouveauté, vous n'êtes tout de même pas prêt à vous engager si vite.
13: Poisson, remerciez Vénus, Mars, Jupiter et Neptune qui vous procurent la possibilité d'empocher de bons profits grâce à la vente d'une affaire juteuse.
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elle prendra votre prénom, votre date de naissance, vous demandera de baisser la télé, etc. Il y a deux, trois consignes, protocoles à faire. Et ensuite, vous passerez ici avec moi pour poser votre ou vos questions, bien sûr, selon le temps imparti des appels qui nous arrivent. Vous voulez pas trop passer avec moi, c'est dommage, je ne mords pas, j'ai bien mangé, d'ailleurs j'ai très bien mangé tout à l'heure, un peu en vitesse parce qu'on a, vous voyez ce soir, je n'ai pas de décoration devant moi, des imprévus ont fait que je n'ai pas pu passer chez moi, chercher mes affaires, donc j'ai toujours mes cartes avec moi, les protections, les secrets, ça il n'y a pas de souci. Mais voilà, je n'ai pas mon petit Bouddha, ni mon éléphant, mais c'est pas grave, ce sont des décorations. Voilà, l'essentiel, c'est les cartes, elles sont là. Donc n'hésitez pas à poser toutes les questions qui vous passent par la tête. Je rappelle, pas de questions sur tout ce qui est politique, sur tout ce qui est médical précis, et tout ce qui est politique et religion. Voilà, donc tout ce qui est religieux aussi, on n'en parle pas. Voilà, donc je disais, le 1 pour être avec moi. Le 2 pour être avec nos amis si vous ne voulez pas passer en direct. Vous faites le 2 et quand la petite voix vous le demande, vous faites le code PIN de la personne que vous désirez. Sinon, vous faites le 3. Ça sera aussi à l'arrière, mais quelqu'un vous sera attribué de façon aléatoire. Vous n'aurez pas besoin de choisir. Vous savez aussi, et vous le savez tous ou la plupart, mais que nous avons aussi la possibilité, vous avez aussi la possibilité de passer à l'émission en direct uniquement, pas pour les gens qui sont à l'arrière, avec notre fameux concours TVM3. De quoi s'agit-il pour ceux qui ne le sauraient pas? Les autres, bouchez-vous les oreilles. Non, réécoutez, ça fait toujours une petite répétition. En fait, donc vous envoyez le mot TVM3, donc c'est un SMS que vous envoyez avec votre portable. Vous marquez TVM3 et le numéro de destination, le 700, comme on vous le montre, c'est 00. Vous faites envoyer et vous êtes directement dans notre... dans notre panier électronique où tous ceux qui appellent sont là-bas dedans, qu'il y en ait 10, 15 ou 100, ils tournent là-bas. Et puis quand on a besoin d'un, on a un système qui va aller en choisir un complètement aléatoirement. Et vous pourrez ensuite passer à l'émission directement. Encore une fois, je rappelle, si vous êtes tiré au sort, c'est pas pour dire j'aimerais parler avec tel et tel et tel et tel à l'arrière. Non, ça vous pouvez les appeler directement sur leur ligne en faisant leur code PIN. Mais pour le concours, vous n'avez pas la possibilité de parler aux gens à l'arrière. C'est surtout pour les gens qui sont en direct, mes collègues ou moi-même, qui passent directement dans la presse, que ce soit Cristal, Nino ou autre, ou Victoire, etc. Donc uniquement pour ces gens-là, vous pouvez, si vous gagnez le concours, poser ces questions. Vos questions à tous ceux qui présentent, et moi-même bien sûr, je m'oublie, moi-même aussi si vous avez besoin. Bon, ceci étant dit, vous avez aussi la possibilité, j'ai oublié de dire que votre SMS vous coûtera 1 franc pour l'envoi de votre inscription, ceci n'est que le prix du transport, ça vous coûte 1 franc, comme si vous voulez ne pas le faire par SMS, mais que vous voulez le faire, vous pouvez aussi le faire par écrit, soit en glissant une feuille toute simple dans une enveloppe ou une carte postale que vous serez obligé d'affranchir à 1 franc 10 ou 1 franc 20, je ne sais plus, et ça vous coûtera aussi 1 franc 10 ou 1 franc 20 pour le transport, ça revient au même que le SMS. Et sur cette feuille ou sur cette carte postale, bien sûr, eh bien, vous mettez votre prénom à gauche, donc de la carte postale, vous mettez votre prénom, vous pouvez mettre votre date de naissance, mais ce n'est pas nécessaire, si vous êtes tiré au sort, on vous le demandera, mais par contre, il faut mettre impérativement un numéro de téléphone où l'on puisse vous joindre facilement. Ne donnez pas le numéro de votre bureau ou bien celui de votre fixe chez vous si vous ne répondez pas, si vous répondez à votre natel, il faut... Alors, là aussi... Petite précision, si on vous appelle, vous dites voilà, vous avez gagné le concours, mais que tout d'un coup vous avez des invités ou que vous êtes au restaurant puis que vous êtes embêté, ben vous le dites, écoutez, ça ne joue pas maintenant. Est-ce que vous pouvez me rappeler une autre fois? Il n'y a pas de souci, on reporte pour une fois où vous serez libre et vous ne perdez pas votre participation de concours. Voilà, si vous le refusez 15 fois, peut-être qu'on va vous dire, bon ben tant pis, hein, voilà. Mais voilà, il n'y a pas de souci. Donc écrivez aussi à concours TVM3. Parlez-moi d'avenir, case postale 285 1024 écu blanc. Donc parlez-moi d'avenir, concours, parlez-moi d'avenir, passe case

0: postal, je ne sais plus, 285, voilà, 1024 écublons. Donc c'est une case postale. Hein, voilà. Alors après, bien sûr, si vous le faites par courrier, par lettre, ce qui est possible, vous participerez au sort la même chose que les portables qui nous ont envoyés par SMS. Simplement, ça prendra quelques jours. Voilà, ça ne peut pas être tout de suite ce soir si vous le faites maintenant. Ça sera dans quelques jours, courant de la semaine prochaine. Il faut quand même quelques jours, le temps qu'on reçoive le courrier, qu'on aille le chercher à la boîte postale, qu'on le ramène et puis qu'on le mette là sur le bureau où il y a les cartes, les lettres. On en reçoit aussi plein, c'est aussi une possibilité. Vous avez vraiment, on va dire, le choix du roi pour... c'est pas tout à fait ça le choix du roi, mais vous avez le choix. Pardon, excusez-moi, vous avez le choix donc pour faire d'une manière ou d'une autre. Voilà. On va parler maintenant, donc voilà, vous avez tout en main pour qu'on réponde à vos questions. On va aussi parler un petit peu de notre site internet, www.parlez-moi-d'avenir.tv ou .shop, les deux fonctionnent. Qu'est-ce que c'est que ce site? Et bien sûr, ce site, il y a la boutique, là où j'ai quelques petits articles à vous présenter tout à l'heure, un rappel de certains articles. Vous trouvez tous ces articles sur notre site internet avec leur description, le même. Alors, on n'apprend pas par cœur parce qu'il y en a des tonnes. Alors voilà, on vous lit, mais vous pouvez retrouver le même descriptif, comment utiliser, etc., etc. Sur notre site internet, vous trouverez aussi les prix. Tous les prix qui sont mentionnés sur notre site s'entendent sans transport. Il n'y a pas... Il faudra rajouter... Alors après, si c'est un gros volumineux, ben ça sera plus cher qu'un médaillon qu'on peut glisser dans une enveloppe à bulles. Et que, donc voilà, donc ça sera peut-être 2 francs, j'en sais rien. Un colis, ça sera 8 francs ou plus selon le poids. Donc ça, ce n'est pas compris, je pense que vous le comprenez aussi, c'est un pléonasme, ce n'est pas compris dans le prix qui est indiqué sur notre site, parce qu'on ne le sait pas à l'avance. Il y a juste le prix brut sans le transport ou sans le prix d'envoi. Ça, quand nous saurons, quand on les amène ou quand, voilà, quand ça sera franchi, on dira, bon, ben, ça c'est 3 francs, ben, on met... Si votre article coûte 28, on va mettre 28 plus 3, 31 à payer. Voilà. Donc c'est comme ça, hein, tout à fait. Voilà. Donc vous savez tout, presque tout. Enfin, vous ne savez pas tout sur notre site, mais vous avez pas mal d'informations sur notre site. Il y a aussi les replays, les consultants que vous pouvez aller voir quand vous voulez. Il y a aussi nos cartes prépayées. Et là, comme d'habitude, je vais m'y arrêter quelques instants. Qu'est-ce que c'est que ces cartes prépayées? Eh bien, elles vous permettent d'avoir des minutes moins chères que ce qui est indiqué en bas de votre écran. Comment cela fonctionne-t-il? Eh bien, vous pouvez le faire soit effectivement, on vous le montre là sur notre site internet directement avec une carte de crédit, soit par poste, vous téléphonez au numéro qui est en bas, 021-694-2400, pendant les heures de bureau. Vous téléphonez maintenant, il n'y a personne qui va vous répondre. Le matin, entre 9h et midi, du lundi au vendredi, si possible. Si vous trouvez pas quelqu'un, vous pouvez laisser un message. Il y a un répondeur. J'aimerais une carte prépayée, j'aimerais tel objet de votre boutique. Rappelez-moi, je suis au numéro, machin, machin, ou de 021 ou 070 et quelques. Et vous donnez vos coordonnées et la personne qui s'occupe de tout ça vous rappellera pour confirmer votre commande ou pour confirmer en fait votre carte prépaye et qu'on puisse vous envoyer sans erreur et sans que quelque chose ne soit faux. Donc n'hésitez pas à le faire. Sinon, sur notre site internet, eh bien, vous pouvez directement commander avec votre carte de crédit, soit un objet, soit une carte prépaye, et si le paiement est accepté, donc ça fait des fois sourire les gens, mais c'est comme quand on va dans un commerce, qu'on a un truc, je sais pas, on achète quelque chose de 100 francs, et puis qu'on n'a plus que 50 francs de disponible, ça veut dire montant refusé. Si vous n'avez pas assez de crédit, eh bien ça va vous refuser votre achat. S'il y a assez de crédit, ben, le compte passera, et puis tout de suite, après, vous recevrez un code à 5 chiffres qui vous permettra d'utiliser cette carte prépaye immédiatement, tout de suite après avoir reçu ce code. Et ce qu'il y a de bien aussi dans ces cartes prépayées, il y en a plusieurs, il y a pour 10 minutes minimum, 15, 30, 60, 90, je crois, 90 et 120. 120, c'est le maximum. Donc, 10 minutes, c'est 3,50. Donc, c'est déjà moins cher que ce qui est indiqué. Et 120 minutes, c'est 3 francs uniquement la minute. Ça vaut vraiment la peine d'investir là-dedans si vous pouvez, bien sûr. Et puis sachez une chose, enfin vous sachez, je vous apprends rien, parce que la plupart des gens qui utilisent des cartes de crédit le savent. Si vous prenez une carte de 120 minutes ou 90 minutes, et puis 120 minutes à 3 francs, ça, on sait tous compter, comme je dis toujours, ça vous coûte 360 francs. Mais vous avez la possibilité, avec des organismes de cartes de crédit, de payer petit à petit, voilà, donc vous pouvez payer 50 francs par mois, 60, je ne sais pas, c'est selon votre émetteur de carte de crédit, il y a toujours des possibilités de payer petit à petit, et ça vous permet d'avoir des minutes à 3 francs, c'est quand même intéressant, vous faites quand même une grande économie, donc allez-y, n'hésitez pas, beaucoup de gens d'entre vous utilisent maintenant ces cartes prépayées, donc ça marche très très bien, et je pense que c'est une bonne chose. Parce que, comme disait je ne sais plus qui, pourquoi payer une tranche de salami 10 francs alors qu'on peut l'avoir pour 1 franc 50. Voilà, donc profitez-en. Ce n'est pas une tranche de salami, je vous donnais un exemple n'importe. Mais voilà, ça vaut la peine pour la même tranche ou pour le même. Parce que, encore une fois, les appels qu'on fait, soit par carte prépaye ou soit direct sur notre ligne 0901-901-993, la qualité de la médiumnité de nos collègues, de moi-même, est exactement la même. On ne fait pas dire, ah tiens, il a acheté une carte, il paye que 3 francs, on va faire une voyance moins bien. Mais non, c'est stupide, on fait notre travail, quel que soit le prix que vous avez payé. On ne va pas faire de différence, et à ce sujet-là, je le rappelle, je l'ai déjà dit, nous, médiums, enfin, quand on reçoit les appels, on ne sait pas que c'est une carte prépayée. On reçoit un appel, point. Où on le sait, c'est quand la carte se termine, parce que des fois, ça fait un bip bip, des fois je dis, ah vous avez appelé avec une carte, des fois c'est moi je dis, ah vous avez appelé avec une carte prépaye, oui, alors on sait que quand ça fait bip bip, c'est là qu'on le découvre, on sait qu'il reste une minute, et quand il y a un bip de nouveau au bout d'une minute, ça se coupe, et on a comme ça le temps de se dire au revoir, merci de votre appel, est-ce que je peux vite encore vous répondre quelque chose pendant la minute qui reste. Mais c'est très court, ça passe vite et ça permet de se quitter. J'ai horreur, moi, enfin, j'ai jamais aimé les gens qui raccrochent au nez ou disent, tiens, elle était en train de me parler et clac, ça s'est coupé. Hein. Donc comme ça, quand on le sait, c'est très très bien. Franchement, ces cartes prépayées, c'est vraiment extraordinaire, c'est bien fait, ça vous permet d'économiser et de faire des voyances de qualité et de ne pas être coupé à la fin de votre temps imparti. Après, vous pouvez la recharger, il n'y a pas de souci. Hein. Super. Je crois que plus ou moins je vous ai tout expliqué de nos cartes prépayées. Alors, avant de commencer l'émission, j'ai une petite mission à faire. Donc je dois. Donc les personnes qui ont appelé se reconnaîtront. Donc je dois faire donc un secret, une protection. Pour Louis, qui a des petits soucis, je veux pas m'attarder. Et ensuite, donc c'est les parents Charles et Nicole qui ont demandé cela. Donc je vais faire maintenant un secret, une protection pour Louis, et après je le ferai aussi pour les parents, pour qu'ils soient un peu plus tranquilles, parce que voilà, ce monsieur Louis a des petits ennuis. Voilà, je m'arrêterai là. Alors, je vais commencer par le secret pour Louis. Alors, je m'adresse aux parents qui regardent la mission, certainement, qui regardent bien, vous pouvez le faire tous les deux ou un seul, c'est égal, selon vos disponibilités, mais il faut qu'au moins un de vous participe. Alors, attendez voir. Alors, on me parle qu'il y a quelqu'un. Alors, je m'excuse, je le reprendrai plus tard parce qu'on me dit qu'il y a quelqu'un qui arrive, donc je ne peux pas. Je ne veux pas être interrompu, donc désolé. Je reprendrai tout à l'heure. Je reprendrai tout à l'heure pour ses secrets et ses protections parce que si j'ai quelqu'un qui arrive, il faut que. Voilà. Ah. Oui, allô?
1: Oui, bonsoir.
0: Oui, bonsoir, madame. Oula, vous avez une belle voix énergique, c'est bien.
1: Merci.
0: Alors, 25, 24, c'est, j'arrive. Voilà, et puis, alors, il y a une autre personne. Ah, c'est masculin. Très bien. Alors, je vous écoute. J'ai pris les coordonnées. Je ne dis pas vos prénoms, hein, je pense.
1: Non.
0: D'accord.
1: Non.
0: OK. Pas de souci.
1: Moi, j'aimerais voir ce que vous voyez pour mes énergies.
0: Moi, j'aimerais voir ce que vous voyez. Bah, voyez, alors voyez vous-même. Vous dites, j'aimerais voir ce que vous voyez. Moi, je vois mes écrans, mes prompteurs, je vois les caméras.
1: Pardon,
0: non, mais je vous taquine. J'ai bien compris. Vous aimeriez savoir pour vos énergies, déjà, hein, d'accord.
1: Oui, oui.
0: Il faut bien rigoler un petit peu. Bon, voilà, il faut...
1: Oui, oui, ça fait du bien.
0: Moi, on m'appelle déjà le voyant malvoyant, donc, vous voyez, parce que j'ai des problèmes. Mais je n'ai pas besoin de ces yeux-là pour voir ressentir les choses, mais voilà. Alors, je vais un peu battre les cartes en pensant à vous. Des énergies. Mais est-ce que, parce qu'on ne peut pas tout deviner, est-ce qu'il y a quelque chose qui ne va pas, ou c'est plutôt le moral, ou c'est un petit...
1: Plutôt le moral.
0: Plutôt le moral, hein. J'ai bien pensé.
1: Oui.
0: Donnez voir un chiffre entre 1 et 6, s'il vous plaît.
1: Le 4.
0: D'accord. Qu'est-ce que vous avez fait aujourd'hui, que j'entende un petit peu votre voix?
1: J'ai trouvé un collègue où je travaillais avant.
0: Non, c'est bien.
1: Qui a reçu des mauvaises nouvelles. Son bureau de poste, enfin le bureau de poste où je travaillais va fermer.
0: Ah mince, ah oui, ah, c'est, oui. Alors bon, voilà, oui. Ouais, on entend beaucoup. Ne dites pas quel bureau de poste, ça ne concerne personne.
1: Non,
0: mais
1: non.
0: Mais on a entendu beaucoup de choses, effectivement. Hein. Ouais, c'est...
1: Oui, oui.
0: Ouais, bon, après, maintenant, les gens s'envoient tout par mail, ils s'envoient tout, ils font les paiements par Internet. Alors, je pense qu'il y a effectivement, j'ai vu des reportages qui disaient que, ma foi, que la Poste a beaucoup moins... Alors, elle a toujours du travail, mais elle a beaucoup, beaucoup moins de travail qu'auparavant, hein, c'est sûr, hein, je comprends. Hein. Bon.
1: Oui.
0: Bon, alors, là, pour l'instant, super. Alors, pour l'instant, on regarde les énergies. Oui, on voit des petits blocages, mais je vois rien de trop grave. En tout cas, les cartes ne sont pas mauvaises. On voit des blocages qui sont là, qui sont ce qu'on appelle des blocages momentanés pour la santé. Il y a le cœur, mais je ressens, moi, que le cœur, c'est plus, effectivement, le stress ou les palpitations ou l'énervement, mais ce n'est pas une maladie, hein, que je ne ressens. Alors, je ne suis pas médecin. Je ne suis pas médecin, s'il faut contrôler, il faut aller voir un cardiologue ou un médecin. Mais ce que je ressens surtout dans ce jeu, c'est que c'est un petit peu le stress et puis plein de choses qui peut-être, enfin plein de petites choses qui ne vont pas en fait. Hein, mais après, je ne vois rien de catastrophique ou de choses graves. En tout cas, c'est ce que me dit le jeu, hein, donc pas de souci. Mais il y a effectivement des petits blocages. Je pense que mon ressenti, enfin, par rapport à l'autre personne dont vous parlez, y est pour quelque chose.
1: Tout à fait.
0: Voilà. Donc vous êtes aussi ennuyé, préoccupé ou bloqué par rapport à cette personne. C'est pour ça aussi que les cartes parlent d'une autre personne, à moins que ce soit encore une tierce personne, mais j'ai l'impression que c'est ça.
1: Non, non.
0: Voilà.
1: Non,
0: bon,
1: non.
0: Les énergies, ne vous inquiétez pas, rien de grave, mais il y a effectivement ces... Alors, qu'est-ce qu'on peut faire à vous de... Je ne sais pas comment vous pouvez vous détendre ou bien lâcher un petit peu les choses, mais c'est toujours plus facile à dire qu'à faire, hein, je le sais. Quand on est préoccupé par quelque chose ou par quelqu'un, on a beau se dire, bon, ben, ça ira, mais c'est comme je disais, c'est plus facile à dire qu'à faire. Mais bon, mais ça va aller. On voit quand même que les choses vont tourner vers du positif et que... Mais il faut faire pas à pas les choses, comme disait je ne sais plus qui, le monde ne s'est pas fait en un jour, et vous avez besoin d'avancer, mais ça va quand même s'éclaircir et vous sentirez dans vos énergies un petit peu, enfin même beaucoup mieux, mais il faut un petit peu de temps, il faut que ça progresse petit à petit, c'est pas que du jour au lendemain, voilà, là je suis pas bien, puis demain je suis bien, voilà, il faut un petit peu de temps. Autre chose peut-être.
1: Après, mes finances.
0: Vos finances.
1: Elles vont s'améliorer un petit peu.
0: D'accord. Alors, est-ce que vos finances pour Rachel vont se... Je vais vous appeler Rachel, hein, si ça vous va.
1: Oui.
0: Alors, est-ce que les finances pour Rachel vont s'améliorer? Est-ce que ça ira mieux? Un chiffre entre 1 et 6 aussi, s'il vous plaît.
1: Le Le 4.
0: D'accord. 1, 2, 3, 4.

0: Bon, c'est pas la grosse catastrophe non plus, hein. On voit pas, voilà, je vois. Alors, on voit tous, on a des factures, des fois c'est difficile à payer, à s'en sortir, il reste pas beaucoup d'argent à la fin du mois, mais je vois quand même pas des grosses. Alors, même s'il y a eu des grosses catastrophes actuellement, 1, 2, 3, je vais la lâcher. Voilà, c'est des choses du passé aussi qui ressortent, ça peut être des choses en retard, comme. Je dis n'importe quoi, hein, mais ça peut être des impôts, des choses comme ça, mais, ou autre chose. Mais on voit qu'il y a aussi la carte de la stabilisation qui est au milieu. Cette carte de la tour est très importante puisqu'elle va stabiliser les choses, elle va, comment dirais-je, elle va calmer le jeu. Et il faut aussi, alors, il faut aussi un petit peu de patience, mais par contre, il y a une carte qui m'indiquerait qu'il pourrait y avoir une rentrée d'argent aussi, ce qui, bien sûr, facilite. Alors, ça ne me dit pas si c'est le jeu, si c'est un héritage, si c'est une institution ou une assurance, ou j'en sais rien, qui doit vous rembourser quelque chose. Mais ce n'est pas 50 francs, c'est quand même quelque chose d'assez important. Ce n'est pas 100 000 francs non plus, mais ça mettrait du beurre dans les épinards. On voit, on va dire, une entrée moyenne comme ça, je dirais entre 1 000 et 10 000, 15 000, peut-être 20 000 au maximum. Mais ça aide toujours, n'est-ce pas, même si c'est que 2 000 francs.
1: Oui,
0: hein.
1: Oui.
0: Voilà. Voilà. Oui. Mais on voit une rentrée d'argent est assez proche. Je dirais que cette entrée d'argent est avant la fin de l'année 2025. Voilà. Entre maintenant, je tire large, et puis ça, eh ben, ça va mettre du beurre dans les épinards, on est d'accord.
1: Oui,
0: voilà.
1: Oui.
0: Super.
1: Bon, j'espère que c'est peut-être la personne là que j'ai donné le nom, qui va me rembourser ce qu'il me doit. Il me paye jamais la moitié du loyer qu'on avait.
0: Alors, c'est marrant. C'est marrant ce que vous dites, parce que il y a aussi le carte du vol perte. J'avais plus fait attention dans la coupe. Ça veut dire aussi un mauvais investissement ou du prêt d'argent qui est pas très sûr, en fait, parce qu'il vous doit de l'argent.
1: Il y a 4 ans qu'on a pris un appartement ensemble, qui m'a dit qu'on payait chacun la moitié, et il m'a jamais rien donné.
0: Eh ben, bravo.
1: Donc c'est moi qui paye tout, c'est pour ça que je suis un peu serrée.
0: Je comprends, oui. Je connais aussi des gens qui avaient aussi pris un appartement à deux, puis quand l'autre doit payer tout seul, ça complique, hein, voilà. Alors, oui. je sais ce que ça, enfin, pas moi personnellement, mais j'ai un ami qui devait se emménager avec quelqu'un, et à la dernière minute, l'autre personne s'est désistée, ils avaient déjà pris l'appartement et tout, alors il l'a toujours gardé, mais il disait aussi, on devait payer à deux, voilà, moitié-moitié, et finalement, maintenant, il doit payer tout seul. Donc, je comprends ce que vous traversez. Moi, je dirais quand même que ça va bien aller. Il n'y a pas la carte, vous n'avez pas souhaité des fois déménager ou quelque chose comme ça, parce que je ne vois pas ça pour l'instant. Vous êtes bien là où vous êtes quand même.
1: Alors, je suis bien, mais j'aimerais partir toute seule.
0: Oui, pour avoir quelque chose de moins cher, je pense.
1: De moins cher, et puis pour être plus tranquille, parce que moi, vivre comme ça, il n'est jamais là, il est toujours en Italie, j'ai plus envie.
0: D'accord. Alors, on va peut-être se pencher un petit peu sur ce monsieur, peut-être, savoir un petit peu ce qu'il a dans le ventre. Quelle est la question que vous aimeriez poser par rapport à cette personne?
1: J'aimerais savoir, moi, j'ai l'impression qu'il est en train de mijoter quelque chose pour partir d'ici.
0: D'accord.
1: Je ne sais pas.
0: D'accord.
1: Parce que depuis le mois de décembre, s'il est là une semaine par mois, c'est tout. Sinon, il part toujours en Italie pour soi-disant travailler, et il n'arrive jamais avec d'argent.
0: Mmh. Il arrive, pardon, je n'ai pas compris la fin de la phrase, il n'arrive pas d'argent, qu'est-ce que vous avez dit?
1: Il me dit, ah, mais j'ai dû acheter ça, j'ai dû donner quelque chose à ma fille. Et il dit, je vais travailler pour nous, et il arrive, s'il fait 2-3 commissions, mais autrement, jamais il me donne de l'argent.
0: Ouais. D'accord, parce qu'en fait, si j'ai bien compris, enfin, vous avez dit auparavant que vous deviez vivre ensemble, mais ça ne s'est jamais fait, en fait.

0: C'est ça.
1: Oui, on vivait ensemble,
0: Ah.
1: mais depuis une année, c'est la catastrophe.
0: Parce que vous vous êtes séparés à un certain moment, alors c'est ça alors.
1: Non.
0: J'ai pas compris alors. Ah,
1: Non, mais il travaille en Suisse, et puis tout à coup, ah, mais j'ai plus de travail en Suisse, je vais en Italie,
0: ouais,
1: parce qu'il y a ma fille là-bas.
0: mais il vit avec vous ou il
1: Je sais
0: vit
1: pas.
0: pas avec vous? J'ai pas compris. Il vit avec vous ou il vit pas avec vous?
1: Normalement, il vit avec moi, oui.
0: Ah. D'accord, mais alors, il est, parce que c'est vrai que je n'avais pas compris. Donc il vit avec vous, mais il ne vous aide pas financièrement, c'est ça, surtout.
1: Voilà, ouais.
0: D'accord, ouais, ben.
1: Et puis,
0: Ça
1: je sais
0: s'appelle du
1: pas
0: profit.
1: s'il me dit toute la vérité.
0: Ça s'appelle quand même profiter de la situation, quand même, parce que, je sais pas,
1: Tout à fait. Oui.
0: faire juste quelques courses pour compenser. Il vit avec vous, donc s'il devait vivre ailleurs, il devrait payer un loyer, donc c'est un peu facile, moi, je trouve, effectivement. Vous êtes trop gentil, ma chère,
1: Oui.
0: hein? Ouais. Mais bon,
1: Oui.
0: on se refait pas, c'est pas une critique, hein? C'est juste une constatation.
1: Non, non.
0: Parce que...
1: J'aimerais bien justement
0: Ouais.
1: partir d'où on est, et puis, mais seulement on a signé les deux le bail à loyer et je suis embêtée à cause de ça.
0: Bah oui, c'est sûr. Mais je m'excuse avant de continuer et puis tirer des cartes sur ce monsieur. Vous, il n'y a pas une façon, il n'y a aucune façon, bah, de l'obliger à assumer cette moitié ou une partie du loyer. Légalement, vous pouvez rien faire.
1: Il faudrait que je prenne un avocat, mais
0: Ouais,
1: pour le moment, j'ai pas les moyens.
0: ça coûte de l'argent, ça, effectivement.
1: Ouais.
0: Moi, après, moi, je me renseignerai, si vous permettez, peut-être, je vous apprends rien, pardon, vous avez peut-être déjà pensé, vous allez chez ce qu'on appelle un avocat conseil, qui là vous coûtera peut-être 30, 40 ou rien. Des fois, il y a même des permanences juridiques qui peuvent, parce que moi, je trouve, alors, je ne suis pas là pour juger, mais je suis quand même un peu effaré et choqué, en guillemets. Moi, si quelqu'un vivait avec moi et puis que bah, je paye rien du tout, juste quelques salades et puis un litre de lait ou une bouteille de je sais pas, de boisson, c'est quand même du, excusez-moi, c'est du foutage de gueule quand même. Et là, moi, ça ferait longtemps. Alors,
1: Oui.
0: je suis pas vous, mais moi, ça ferait longtemps que je dirais, puisque tu payes rien, tu te casses d'ici. Et ça, c'est pour ça que je pensais qu'il n'habitait pas avec vous, mais il habite avec vous, il profite de la situation, il profite de la chambre, enfin, ou de... Bon,
1: Oui.
0: après, il y a peut-être une relation entre vous, ça c'est autre chose, mais je sais pas, il utilise la cuisine, les sanitaires, comme s'il était chez lui, parce qu'il a signé le bail avec vous, mais il ne vous donne pas un sou.
1: Oui. Et puis quand je dis quelque chose, il me dit je suis aussi chez moi.
0: Ah ben voilà. Oui, non, parce qu'il ne paye pas. C'est pas, pas. Oui, alors, il a signé le bail, je comprends que. Enfin, d'un côté, qu'il dit, je suis chez moi, il dit, oui, mais tu payes combien pour rester ici? Mais il faudrait quand même le mettre. Moi, je serais, je sais pas, peut-être vous n'osez pas le lui dire, mais je pense qu'il faut vraiment prendre. Alors, si je peux me permettre, faudrait prendre le taureau par les cornes et dire, bon, à partir de maintenant, tu payes, sinon, c'est loin. Tu es chez toi. Oui, tu es chez toi, tu payes quelque chose, c'est moi qui paye tout le loyer. Donc, mais ça va ou quoi? Non, non, mais là, ma chère, si je peux me permettre, Rachel, arrêtez de vous laisser, si je peux me permettre, là, c'est pas une critique, c'est une constatation aussi, arrêtez de vous laisser faire, prenez le taureau par les cornes et puis renseignez-vous peut-être sur un avocat conseil ou un conseiller juridique, savoir quels sont, parce que moi je suis pas dans les lois, quelles sont les possibilités, disons, légales que vous avez, peut-être que la gérance, voilà, parce qu'effectivement, encore une chose, vous voulez partir ailleurs, mais il faut qu'il soit d'accord de donner le congé en plus, c'est ça?
1: Ben justement, mais il n'est pas d'accord. Et puis quand je parle à la maison, ben justement, qu'il ne paye pas, il commence à crier, tous les voisins sont au courant que...
0: Ouais,
1: Voilà.
0: bon, c'est facile ça. Comme ça, il crie,
1: Oui.
0: il fait un peu peur, et puis alors, ben, on ne lui demande plus rien du tout. C'est un sacré coco manipulateur, je peux vous le dire. Hein. Donc, ça, je pense que vous le
1: Oui.
0: savez. Hein. Donc, c'est
1: Oui.
0: profiter d'une situation. Je m'excuse, ce monsieur ne gagne pas d'argent?
1: Ah,
0: Oui.
1: normal, il a une entreprise, il est à son compte.
0: Une entreprise de... Alors, je ne me donnais pas le nom, mais c'est une entreprise de quoi? Il fait quoi dans cette entreprise?
1: Peinture, peinture,
0: Et il gagne pas sa...
1: peinture.
0: Et il gagne pas sa vie, il n'a pas de boulot?
1: Ben, pas beaucoup. C'est ce qu'il me dit, hein. Bon, maintenant, il dit qu'il a trouvé du travail en Italie, alors...

0: Bah alors,
1: il vient 2-3 jours et puis il repart, mais...
0: Ouais. Je sais pas. Alors c'est vrai que faut faire attention parce que vu qu'il a son nom sur le bail, parce que vous pouvez pas changer la serrure qu'il puisse plus entrer parce qu'il dirait ouais, je suis chez moi, j'ai signé le bail, c'est aussi mon appartement. Je sais pas si ça vous avez le droit de le faire, mais c'est vrai que ça donnerait envie de ne plus le laisser rentrer, dire ben, tant que tu payes pas, tu rentres plus. Mais c'est pas si c'est pour ça que ça serait bien de vous renseigner plutôt légalement ce que vous avez le droit ou ce que vous pouvez faire et ce que vous ne pouvez pas faire, parce que je suis sûr que dans des cas comme ça. Alors, après, lui peut dire, mais c'est pas vrai, il peut mentir et dire, je lui donne de l'argent alors qu'il ne le fait pas. Mais il faut aussi des preuves, il faut qu'il sorte l'argent de son compte pour vous le donner. Et puis, vous, ben, vous devez tout supporter le loyer toute seule. Je vais être un peu indiscret, mais vous payez combien par mois de loyer, si je peux vous demander?
1: 1900.
0: Quand même, c'est presque 2000 francs. Vous vous rendez compte?
1: Ouais.
0: Si vous donnez 950 ou 900 par mois, ben, ça vous allégerait. Moi, je comprends que vous soyez un petit peu serré, puis que vous soyez... Mais je comprends tout à fait. Bon, alors, moi... Enfin, chacun a son caractère, mais moi, j'aurais quelqu'un qui me fait ça, ça ferait longtemps qu'il ne serait plus là. Alors, cette personne ne serait plus là. On doit assumer les deux. Vous, vous êtes engagé... Alors, vous le savez ça, mais vous vous êtes engagés les deux dans un bail. Moi, je crois que je vais faire comme ça. Je vais me mettre avec quelqu'un, je vais signer le bail, puis je ne lui paye rien. Puis comme ça, je profite de la situation, puis elle ne peut pas me foutre dehors. Mais c'est un peu facile. Ouais. Franchement, c'est facile. Hein, donc,
1: Moi, je
0: sais pas. Alors après, encore une fois, hein, je ne suis pas à votre place, je ne suis pas là pour vous dicter ce que vous devez faire ou ce que vous pouvez faire. Renseignez-vous. Mais moi, c'est vrai que c'est une situation... Ça fait combien de temps que dure cette situation, à peu près? Une année?
1: Trois ans.
0: Trois.
1: Ouais.
0: Ben voilà.
1: Et là, j'en peux plus, moi.
0: Mais je comprends. Moi, je vais vous dire, franchement, vous avez été sacrément patiente. Parce que moi, au bout de 6 mois, j'aurais déjà fichu la personne dehors. Vous avez tenu 3 ans, je ne sais pas comment vous avez fait. Mais lui, il ne sait pas que vous avez des soucis financiers, puis que vous arrivez tout juste ou pas. Il sait ça ou il ne sait pas? Il s'en fout?
1: Oui.
0: Il s'en fiche?
1: Oui. Alors, l'année passée, une fois, je lui ai dit, écoute, j'arrive pas à payer ma caisse maladie. Alors, il m'a donné quelque chose pour la payer.
0: Ah.
1: Mais bon...
0: C'est pas
1: la moitié du loyer.
0: C'était une aumône. Enfin, voilà. Non. Moi, je... Ben, quand on est... Parce que vous n'êtes pas marié, j'imagine. Mais quand on est colocataire...
1: Non.
0: Alors vous êtes comme deux locataires, mais en tant que colocataire, les deux avaient signé le bail, mais si vous devez payer moitié-moitié, il doit assumer sa moitié. Coûte que coûte, qui se débrouille, ce n'est pas à vous d'assumer tout ça. Alors après, vous payez parce que vous ne voulez pas vous faire fiche d'or si vous ne payez pas le loyer, ça je comprends. Mais, et puis encore en plus, ce qui est terrible, c'est que voilà, vous voudriez déménager pour trouver quelque chose de moins cher, peut-être pour vous toute seule. Et moi, je vous conseille de trouver quelque chose, si vous arrivez à partir toute seule, ne le prenez pas avec vous parce qu'il vous fera le même coût. Même si vous payez... Même si vous payez 1400 ailleurs, il devrait vous donner 700, il ne vous les donnera pas. Donc, qui se débrouille, qui se démerde en bon français. Moi, je renseigne... Oui. La gérance, vous êtes déjà renseignée ou pas?
1: Oui.
0: Ouais. Oui. Quand il y a deux signataires...
1: Les deux signatures.
0: Ouais, c'est ça. Maintenant, j'ai encore une chose que je ressens. Si tout d'un coup, vous dites, bah, puisque tu ne veux pas payer, moi, je ne paye plus le loyer. Alors, c'est clair, vous risquez une expulsion, mais là, ça sera, il l'aura aussi, l'expulsion pour lui. Après, bon, il faut faire attention, parce que quand on veut trouver autre chose...
1: Oui, si on a des poursuites, c'est difficile.
0: C'est compliqué, absolument. Donc, voilà, oui. Donc, c'est pour ça. Allez, franchement, vous habitez quelle ville, ma chère vous habitez...
1: Fribourg.
0: Il y a sûrement un conseil juridique ou bien des avocats conseils qui ne demandent pas grand-chose. Mm-hmm. Moi, je suis à Lausanne, vous le savez. Des fois, j'ai été une ou deux fois, ils vous disent, ouais, 30 francs, c'est pas grand-chose. Mais ça coûte pas comme si vous devez prendre vraiment un avocat. Mais là, ils vous diront, vous pouvez faire comme ça, et ça, vous ne pouvez pas faire, ça, vous pouvez faire. Et au moins, vous saurez où aller. Mais je pense que là, sincèrement, Rachel, c'est le moment de prendre le taureau par les cornes, si vous me permettez que je vous le dise. Après, encore une

0: Une fois, vous êtes grande et vaccinée, vous faites ce que vous voulez. Hein. Je ne suis pas là pour obliger quoi que ce
1: oui,
0: soit.
1: Oui, c'est mais le moment que je me bouge parce que je me rends malade. Avec
0: oui,
1: ça.
0: Et puis ce monsieur continue à profiter. Quoi. Donc, soit il change. Alors, moi, ce que je vous conseillerais quand même, si je ressens de vous dire ça, si tout d'un coup vous arrivez à le faire payer, ne parlez pas du passé. Parce que bon, s'il devait vous payer tout l'arriéré qu'il ne vous a pas payé, il s'en sortira pas non plus. Hein. Mais de dire à partir de maintenant, tu payes la moitié, sinon ça va mal se passer. Mais sans demander le rétroactif, parce que si vous lui demandez 3 ans de loyer, la moitié à 1000 francs, vous rendez compte, vous allez le mettre en faillite.
1: Oui.
0: C'est pas ça, mais dis, à partir de maintenant, tu payes la moitié à partir, je dis n'importe quoi, du 1er septembre, du 1er octobre, tu payes la moitié, sinon je vais agir. Puis, mais faites-le quand vous aurez les renseignements de l'avocat conseil ou quelque chose comme ça, pour que vous soyez oui. sûr de ne pas vous mettre dans la mouise, en fait. Prenez votre bail.
1: D'accord.
0: Vous l'avez, votre bail.
1: Oui.
0: Vous le prenez avec, vous montrez, vous expliquez, comme vous nous avez expliqué à l'avocat que ce monsieur habite chez vous, mais qui ne veut pas assumer la moitié, puis que vous devez tout payer, puis que vous n'y arrivez pas, que vous lui demandez de payer, qu'il ne veut pas, et que vous voudriez déménager, puis il dit, ben non, je suis chez moi. Alors, c'est vraiment un profiteur de première, excusez-moi. Hein, puis encore une fois, un manipulateur. Oui. Je ne vais peut-être pas dire un manipulateur narcissique ou pervers, mais il profite de vous, mais c'est affreux.
1: Oui, oui.
0: Mais vous le savez, hein. Bon,
1: d'ailleurs,
0: ok.
1: On m'a déjà dit qu'il était un
0: manipulateur, tout à fait.
1: Oui.
0: C'est joli de vivre comme ça au crochet de quelqu'un. Bon, j'aurais presque envie de dire que c'est un gigolo quelque part. C'est vous qui l'entretenez.
1: Oui. Enfin,
0: Puis vous dites que de temps en temps il fait des courses, mais la plupart des courses c'est vous qui les payez en plus.
1: Oui. Lui, c'est de temps en temps quand il rentre d'Italie, il amène 2-3 choses.
0: Ah ouais, quelque chose du jardin de ses parents, je ne sais pas, mais non. Mais c'est facile ça. Franchement. Enfin, encore une fois, je ne veux pas redire là-dessus, je vous ai assez dit. Agissez maintenant, ça suffit. Et puis,
1: oui.
0: on a parlé d'énergie tout à l'heure, ça vous fiche en l'air vos propres énergies, le moral qui tombe, vous ne savez plus, voilà.
1: Oui.
0: Donc,
1: c'est pour ça que j'ai le moral...
0: Parce que, vous savez, quand on est comme ça, le moral, et puis que ça perdure, je m'excuse d'être aussi abrupt, mais vous allez finir par attraper une maladie ou être vraiment mal, puis à ce moment-là, vous ferez quoi? Donc il faut agir rapidement, moi je dirais, avant la fin de cette année aussi, agissez rapidement, parce que bon, on ne peut pas faire ça en un jour non plus, il faut déjà, comme j'ai dit, essayer d'avoir un rendez-vous pour un avocat conseil qui vous dise quelles sont les possibilités, les droits que vous avez dans cette situation-là. Si vous devez prendre un avocat, c'est peut-être un peu compliqué parce qu'effectivement ça coûte cher, mais au moins voilà, mais il faut que vous puissiez vous sortir de cette situation. D'accord?
1: Oui.
0: Autre chose? Oui. Encore? Avant qu'on se quitte?
1: Non, si vous voyez un déménagement.
0: Ça c'est une bonne chose, effectivement. Est-ce que...
1: Moi j'aimerais bien en tout cas. Peut-être pas avant la fin de l'année, mais au début de l'année prochaine.
0: Moi, je pensais à une chose. Si vous trouviez autre chose, je sais pas, du style un petit appartement plus petit, moins cher, et puis que... Alors, peut-être que c'est... Je sais pas si c'est bien de faire ça. Puis dire, moi, 1er janvier 2026, j'ai trouvé autre chose ailleurs, je pars. Puis il va vous dire, comment? Mais il faut donner le congé ici. Ben, tu te débrouilles. À ce moment-là, lui devra payer le loyer entier, sinon ça risque de... C'est lui qui... Alors, peut-être qu'il y a des... Parce que comme vous êtes les deux signataires, vous auriez peut-être aussi des commandements de payer, des choses comme ça, mais c'est pour le mettre devant le fait accompli. Mais ça, renseignez-vous. Donnez voir un chiffre entre 1 et 6 pour le déménagement.
1: Le 4.
0: Ah là là, il y a des sacrés cocos sur la terre, hein, et puis profite de la situation, de la gentillesse. Parce que vous êtes quelqu'un de très gentil, qui, voilà, vous ne voulez pas être méchante, et puis vous dites, bon, ben ça ira, et puis finalement, ça ne va jamais. Hein. Le 4, hein, vous avez dit, hein.
1: Non, le 4, oui.
0: Oui.
1: Oui, et puis ce qu'il me dit, je pense qu'il ment. J'ai plus confiance en lui.
0: Mais je...

0: On le ferait à moi, hein. Moi je comprends ce que vous dites. Hein. Mm. Oui, oui, vous allez trouver quelque chose et puis lui, alors lui il sort là, il va être sacrément embêté. Hein. Ben quand on a la poule aux œufs d'or qui s'en va, ben voilà. parce que, oui, je peux vous dire quelque chose, il vous cache des choses, hein, effectivement. Il vous cache des choses, il vous cache de l'argent.
1: Oui, oui.
0: Il gagne plus qu'il ne le dit, mais il vous cache plein de... Je dirais même qu'il vous cache plein de choses. Hein. Il y a une chose que je ressens, mais je ne sais pas trop vous la dire, mais je me demande s'il ne tourne pas autour de quelqu'un d'autre aussi. Mais pas ici, plutôt en Italie, je pense, voilà.
1: En Italie, oui.
0: Oui, oui. Pas ici. Ben voilà.
1: D'ailleurs, il est parti ce matin, je lui ai dit, mais tu as quelqu'un d'autre en Italie pour partir tout le temps, tu es venu dimanche, et aujourd'hui tu repars déjà, et puis il me dit, non, j'ai personne d'autre, j'ai dit, moi j'y crois pas.
0: Ouais.
1: J'ai dit, moi, depuis une année, j'ose plus te toucher.
0: Ouais. Donc, voilà, non, mais moi, c'est un menteur. Je ne sais pas dans quelles circonstances, mais pour moi, il y a quelqu'un d'autre, effectivement. Hein. Voilà, super. Enfin, super, non, pas super, mais on l'a découvert.
1: Non,
0: vous le pensiez.
1: J'y pensais, et puis, oui. Alors, comme ça, je suis...
0: Moi, je vous le confirme. Donc, c'est vrai que... Parce que ce monsieur, comme c'est un... Excusez-moi de ce terme, c'est pas très joli. On a une sorte de gigolo qui vit au crochet des gens, peut-être de ses parents, d'une autre personne. Et puis, il vit comme ça. Et puis, il fait un peu de peinture entre deux, voilà, pour arrondir ses fins de mois. C'est vrai que peut-être je sens pas qu'il gagne des milliers et des cents. Mais il pourrait déjà mieux travailler. Il pourrait être déjà un peu plus fidèle et puis plutôt s'occuper d'une personne que de deux et puis arrêter de profiter des gens, hein. Donc c'est un petit peu ce que je ressens. Alors vous allez trouver autre chose, vous allez trouver autre chose. Alors je peux pas vous dire quand parce que les cartes là n'ont pas parlé de temps, mais il disait que vous allez vous séparer et puis vous allez trouver autre chose et vous serez sans lui, et ça c'est la meilleure des choses qui peut vous arriver, ma chère Rachel. Voilà.
1: Oui, tout à fait.
0: Voilà.
1: Alors, merci beaucoup. Bruno.
0: Vous voulez que je vous fasse un secret, peut-être, pour votre morale?
1: Ah, volontiers.
0: Je pensais. Hein, donc, vous allez regarder le petit papier que j'ai là. Vous le voyez. Alors, vous allez le voir. Vous êtes devant votre écran?
1: Oui.
0: Voilà, vous allez le voir, vous le regardez.
1: Oui, je le vois.
0: Voilà, vous regardez bien. Et puis, quand vous l'avez vous l'avez un peu en tête, vous fermez les yeux. Et vous pensez toujours au petit carré, rien d'autre. Vous me dites dès que vous êtes prête.
1: Je suis prête.
0: Alors j'y vais.

0: Voilà. Juste que je vous dise avant qu'on se quitte, qu'on va devoir tourner une page de publicité, j'ai ressenti des choses, effectivement, ce monsieur vous ment. Mais c'est clair, si vous disiez, ah ben oui, j'ai quelqu'un d'autre. Donc là, ça serait fini entre vous, vous le fichez dehors. Donc il ne veut surtout pas ça, parce que comme j'ai dit, là, il ne veut pas tuer la poule aux œufs d'or. Hein, donc non, j'ai personne, mais il vous ment. Ça, alors à 95%, j'en suis sûr, parce que comme j'ai eu ce ressenti, et effectivement, il va là-bas, c'est pas ici, c'est là-bas, il a quelqu'un, plus ou moins. Alors je ne dis pas qu'il vit avec ou quoi que ce soit, mais il a quelqu'un. Voilà. Donc, alors s'il y a plus d'amour et puis qu'il vous trompe comme ça, il ne mérite plus votre confiance, ni rien d'autre. D'accord ?
1: D'accord.
0: Vous êtes une bonne...
1: Alors, merci beaucoup.
0: Mais je vous en prie, tenez-nous au courant, ça m'intéresse si vous voulez.
1: Oui.
0: Si vous arrivez une fois à vous dépêtrer, à vous défaire, je sais que la double signature est un problème, je le sais, j'ai moi-même passé quelque chose comme ça. Oui. Et donc, il faut l'accord de la gérance pour enlever le nom, tout ça. Le mieux, effectivement, je pense à une chose, parce que je pensais à mon cas, ça serait que son nom soit enlevé.

0: et que vous ne soyez plus que la seule titulaire du bail, puis à ce moment-là, vous pourrez donner congé pour ce bail pour trouver autre chose. Mais peut-être que c'est comme ça. Mm-hmm. Mais renseignez-vous encore une fois, je ne peux pas aller plus loin.
1: Je vais me renseigner, oui.
0: Belle fin de soirée.
1: Et je voulais vous remercier parce que j'ai gagné le concours.
0: Ah, merci. Bah alors super. Merci beaucoup d'être passé.
1: Oui.
0: Je vous souhaite un bon week-end et une belle fin de soirée. Merci à vous. À bientôt.
1: Merci.
0: Bon courage.
1: À vous aussi,
0: merci.
1: À bientôt,
0: au revoir.
1: Bruno.
0: Au revoir. Merci.
1: Au revoir.
0: Voilà, donc nous, effectivement, chose promise, chose due, on annonce trois petites lettres, P-U-B, pub. On va partir pour la pub, on va partir pour la pub quelques instants et on se retrouve tout de suite après. À tout de suite.

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0: Voilà. J'étais en train de marquer des coordonnées parce qu'il y a quelqu'un, je crois, qui va arriver tout soudain. J'arriverai pas à faire mes protections. on verra plus tard. Hein. Désolé pour Charles et... Je n'ai plus le prénom. Et puis je ferai ça dès que je pourrai. Hein. Très bien. Alors, oui, allô, bonsoir.
1: Oui, bonsoir. Bonsoir. Oui, c'est moi au téléphone.
0: Oui, oui, oui, tout à fait. Oui, oui, je vous vois, j'ai vos coordonnées. Est-ce que je change votre, est-ce que je change votre prénom aussi?
1: Moi, disons, je ne pense pas que je vais être concernée, mais c'est ma fille.
0: D'accord.
1: Et l'autre personne, oui, il faut changer les prénoms, s'il vous plaît.
0: D'accord. Alors, la régie, est-ce qu'on peut montrer le troisième prénom que je n'ai pas vu? Allô, allô, la régie, montrez-moi le troisième prénom, je ne le vois pas. Faites défiler, s'il vous plaît. Ah, manifestement, il y a un problème. Bon, alors, écoutez, dites-moi votre question déjà, et puis je pense qu'on va me la porter
1: oui.
0: En main propre. Dites-moi quel est le souci, dites-moi ce qu'est le souci ou ce que
1: alors,
0: je peux
1: écoutez,
0: faire pour
1: vous. Oui, j'aimerais savoir... si entre ma fille et cette personne,
0: oui.
1: Est-ce qu'il y aura est-ce qu'il y aura quelque chose, est-ce qu'il y aura une relation?
0: Ah voilà, voilà. Maintenant je le vois.
1: Ah.
0: Alors enfin. Ils se sont réveillés derrière. Non, mais il y avait sûrement un petit problème.
1: Ils dormaient.
0: Non, mais peut-être qu'ils dormaient. Hein. C'est le week-end. Non, mais je pense qu'il y avait un petit souci technique parce que, voilà, d'habitude,
1: oui,
0: on
1: oui,
0: fait.
1: Oui, oui.
0: Voilà. Donc, entre votre fille, que je vois bien, et puis l'autre personne, ce monsieur, savoir. Alors, en fait, il
1: oui.
0: n'y a pas de relation encore entre eux ou bien
1: Oui. Mais c'est. Des moments ça se coupe, des moments ça... Mais il n'y a pas vraiment de relation, non.
0: D'accord, mais ça veut dire quoi? Est-ce qu'ils ont déjà
1: c'est un peu, dans le vague, ouais.
0: D'accord, mais est-ce qu'ils ont déjà... Je ne veux pas dire par rapport à dormir ensemble, mais est-ce qu'ils ont déjà eu une relation ensemble ou quelque chose comme ça? Ou c'est qu'amical? C'est ça que je voulais savoir.
1: C'est amical.
0: D'accord.
1: C'est amical, oui.
0: D'accord. Alors, donnez-moi un chiffre entre 1 et 6, s'il vous plaît.
1: Entre 1 et 6.
0: S'il vous plaît. Ils se connaissent.
1: Oui, attendez.
0: Ils se connaissent.
1: Ils ont déjà dormi ensemble. Aussi.
0: D'accord. Est-ce que ils se connaissent depuis longtemps?
1: Combien?
0: Une année, 2 ans, 3 ans?
1: 3 mois.
0: 3 mois. Alors, donnez-moi un chiffre entre 1 et 6, s'il vous plaît.
1: Entre 1 et 6, le 6.
0: D'accord.

0: 6. J'arrive, hein, bien tout de suite.
1: 2, oui, oui.
0: 3, 4, 5, 6. Voilà. Voilà. Comme ça, j'ai tout tiré.
1: Oui.
0: Écoutez, les cartes... Alors, il y a quand même un blocage qui sort, comme si cette personne a eu ou a des soucis, et que, en fait, effectivement, il y a un petit blocage qui apparaît. C'est pas quelque chose d'énorme, difficile de dire si c'est quelque chose qui va durer longtemps ou pas, mais on... Alors, moi, je dirais quand même qu'il y a... Alors, j'ai deux choses. Il y a des possibilités de continuer et d'avoir une relation plus forte et sérieuse, mais il est vrai que lui hésite beaucoup quand même. C'est comme s'il avait peur de quelque chose, je ne sais pas, c'est difficile à dire quoi. Ça parle de son ça parle de son passé ou de choses qu'il aurait vécues, peut-être avec quelqu'un d'autre ou peut-être avec les parents, ça peut être, c'est difficile à dire, mais c'est comme s'il avait une sorte de, je ne veux pas dire traumatisme de vie, mais quand même quelque chose qui l'a choqué dans sa vie. Et puis en fait, dans sa propre vie amoureuse et sexuelle, donc je ne dis pas que ça amène des blocages, mais ça amène quand même un petit peu des peurs. Ce qui fait que, c'est un petit peu ce que vous avez dit, il avance d'un pas, puis après il recule de trois. Il avance de deux pas, puis après il recule de un. Donc c'est vraiment quelqu'un qui effectivement... pour l'instant, il est dans l'indécision, il ne sait pas très bien s'il doit aller de l'avant, s'il doit arrêter, ou s'il doit... il ne sait pas très bien ce qu'il doit faire. Mais on voit quand même, et ça, vous pouvez le dire à votre fille si elle est là ou vous lui direz, il y a quand même une consolidation qui peut venir. Il faut un petit peu de temps. Quelque part, 3 mois, ce n'est pas 3 jours, mais ce n'est pas non plus 3 ans. Donc il faut un petit peu qu'ils se connaissent. Qu'ils se fréquentent plus et puis qu'ils se connaissent plus pour pouvoir aller de l'avant et pouvoir peut-être construire quelque chose. Pour l'instant, c'est un petit peu dans le blocage et dans la peur, on va dire. Hein, voilà. Mais c'est pas là aussi, comme j'ai dit auparavant aux autres personnes, ce n'est pas un gros blocage. C'est pas, parce que des fois, il y a des très gros blocages. Je dis, oh là là, c'est insurmontable, il vaut mieux laisser tomber. C'est pas ce que ça dit. C'est pas ce que ça dit. Moi, je pense, enfin, mon ressenti me dit que ça vaut la peine d'insister et d'y croire et d'avoir de l'espoir, parce qu'il semblerait quand même que cette personne a bon cœur, c'est une bonne personne, c'est pas quelqu'un de méchant, et que ça devrait aller de l'avant, mais il a cette peur en lui ou ces blocages qui font que voilà, il n'arrive pas pour l'instant à se concrétiser complètement.
1: Ouais. Mais
0: il faut il faut lui laisser un petit peu de temps.
1: Mais ça vaut la peine d'attendre.
0: Oui, comme je vous ai dit, ça vaut la peine, voilà. Parce que comme je vous ai dit, ça a l'air quelqu'un de bien, de gentil, de sérieux, mais il a...
1: Alors
0: on va quand même regarder quels sont les sentiments qu'il a envers votre fille. Alors là aussi, un chiffre entre 1 et 6, s'il vous plaît.
1: Le 3. Oui,
0: d'accord. Le 3. Ça répond pas. Alors j'ai peut-être mal posé la question, ça répond pas. Quels sont les sentiments? Alors je vois les noms de. Quels sont les et là voilà, peut-être j'ai pas bien précisé.
1: Ouais.
0: Moi je vois les... j'ai pas dit les prénoms. Le 3 toujours?
1: Oui.
0: D'accord. Voilà, maintenant ça répond, je le vois tout de suite. Il est un petit peu dans le blocage. Hein. C'est vrai que c'est comme s'il tenait à elle, mais d'un autre côté, il a des peurs. Hein. Donc c'est un petit peu mitigé, ses sentiments, je dois le dire. Hein. Donc je vais encore juste tirer quelques cartes.
1: D'accord.
0: Voilà, qu'est-ce que ça dit? Ouais, il y a des peurs, c'est fou comme il y a des peurs. Ah là, d'accord, là j'ai compris quelque chose. En fait, il a peur de... il a peur de tout ce qui est sentiment, donner trop. C'est comme s'il se dit, oh là là, si je vais trop loin, après, je ne pourrai plus m'en sortir. Il a un petit peu peur. En fait, il manque de confiance par rapport aux sentiments et peut-être d'autres choses. Mais c'est un petit peu ça qui sort. D'accord. Heureusement, la dernière carte m'a dit effectivement que c'est quelqu'un de passionnel qui voudrait donner plus, mais que pour l'instant, il n'y arrive pas. Donc, c'est un petit peu, il est bloqué un petit D'accord. peu par ce côté-là. Ça ne veut pas dire, alors, ça veut pas dire qu'il... Alors, il tient votre fille, parce que ça dit quand même qu'avec la paix et les honneurs, ça veut dire qu'il y tient. Mais d'un autre côté, ça lui fait peur. Ça lui... Voilà, il a un petit peu peur. Voilà. Autre chose ?
1: Non.
0: C'était tout ?
1: Voilà. Ça répond.
0: Bon.
1: Ouais.
0: Ça répond. Pour vous, vous n'avez pas de questions, ouais. vous-même ?
1: Pour moi, non. Pour
0: D'accord.
1: moi, non. Ça
0: bon.
1: Va. OK.
0: Écoutez, je
1: Alors,
0: voilà. En conclusion, je pense que ça vaut la peine de persévérer, mais il faut,
1: voilà.
0: il faut y aller doucement, et puis ils doivent apprendre à se faire confiance, et puis ce monsieur doit prendre confiance en lui parce qu'il n'en a pas beaucoup.
1: Voilà. Elle peut lui écrire de temps en temps.
0: Oui, oui, oui, tout à fait, absolument. Je pense que c'est pour ça que je disais, ça vaut la peine de continuer la relation et de rester en contact, mais il faut attendre que voilà, lui prenne confiance. Mais ça va venir. Moi, je pense que c'est quand même sur un bon chemin. D'accord ?
1: D'accord, super.
0: Belle okay. soirée à vous.
1: Merci
0: beaucoup.
1: Belle
0: au revoir.
1: Soirée, au revoir.
0: Au revoir. Merci. Au revoir. Voilà. Alors, on va prendre, on va essayer avant la publicité de faire ce que je devais faire pour les trois personnes. Alors, je vais déjà parler de Louis. Je vais lui faire le secret. Alors, la famille, Charles ou Nicole, vous regardez le petit papier. Pardon, c'est ça. Vous regardez le petit papier et on fait le secret pour lui, pour que les choses se passent bien. Alors vous me dites quand vous. Enfin, vous me dites, vous pouvez pas me dire. Je vais estimer quand vous êtes prêt et je me lancerai dans le secret. Je vais attendre quelques secondes. Voilà. Alors j'y vais.

Voilà. Alors, le secret pour lui, c'est fait. Alors, je vais faire maintenant le secret pour Charles. Même chose. Ce sera un petit peu plus court, mais je vais faire... parce que là, pour Louis, j'ai insisté un petit peu plus. Alors, Charles, regardez le petit papier carré blanc et j'attends aussi que vous soyez prêt. Alors, j'y vais.

Voilà. Alors, on va faire la même chose cette fois pour Nicole, la maman. Nicole, vous regardez le petit carré blanc et j'attends que vous soyez concentré quelques secondes et je commencerai aussi. Voilà, j'y vais.

Voilà, c'est tout bon. Puis maintenant, je vais faire la protection pour les trois. Je peux le faire en même temps. Alors, les trois, enfin, je ne sais pas si Louis voit l'émission. Je vais faire la protection pour les trois en même temps. Donc, c'est une protection globale pour qu'on soit plus tranquillisé, que les choses, on les prenne à mieux, pas trop à cœur, etc. Donc, vous pouvez fermer les yeux, vous concentrer tous les deux. Et puis Louis aussi s'il entend, sinon c'est pas grave, on lui fait à distance et puis qu'il soit là ou pas, c'est pas grave, il y a déjà les parents qui sont là. Alors j'attends aussi quelques secondes, vous fermez les yeux, vous pensez à vous-même, pensez à votre fils aussi. Alors voilà. Voilà, j'y vais.

Voilà, c'est tout bon, c'est fait. Alors, je les garde là de côté, je les mettrai dans ma petite pyramide à la maison, puisque j'ai oublié les... Enfin, c'est pas que j'ai oublié, c'est que j'ai pas eu le temps de passer chercher mes affaires. Voilà, bon. Ok, ceci étant fait, merci bien, n'hésitez pas, voilà, je vous en prie, aussi, si ça vous fait du bien, tant mieux, puis j'espère que la situation va s'améliorer, je le souhaite de tout cœur, en tout cas, voilà. Très bien, alors, on continue cette émission, 0901-901-993. Un petit coup de blanc, c'est de l'eau pour la route, mais c'est blanc, hein, c'est blanc. Alors, voilà, donc...

0: pour ça que je dis un petit coup de blanc, un petit coup d'eau. Continuez d'appeler au 0901 901 993, le 1 pour être avec moi, le 2 pour être avec nos amis à l'arrière, le 3 si vous ne voulez pas choisir, et si vous voulez aussi là aussi le faire par écrit, comme pour les cartes prépay. Vous pouvez aussi nous écrire, envoyer une carte postale et vous inscrire pour le concours, je parlais donc. Hein, donc vous pouvez aussi vous inscrire pour le concours TVM3 en envoyant le mot TVM3 au 700 ou en envoyant un SMS au 700 TVM3, je viens de le dire, ou en envoyant une lettre, une carte postale à concours TVM3 par les mois d'avenir, case postale 285 1024 et cube blanc. J'étais un petit peu encore dans le secret. Des fois, ça trouble un petit peu parce que on est à plusieurs endroits en même temps. Voilà, maintenant j'ai repris mes esprits et le cours de l'émission, donc on va pouvoir continuer sans autre. Alors, peut-être en attendant rien du tout, je vais prendre directement l'appel qui nous arrive. Oui, allô, bonsoir.
1: Bonsoir, Bruno.
0: Bonsoir, madame, comment ça va?
1: Ça va, et vous-même?
0: Mais écoutez, voilà les restes.
1: Oh, les restes. Non, alors, il y a des beaux restes.
0: Hein, ah, ben c'est gentil, c'est gentil. Alors, je... alors, oui, merci.
1: Vous avez des dates,
0: hein. Oui, alors je vois, voilà, une personne. Qui est cette personne par rapport à vous?
1: Alors, c'est un monsieur qu'on a correspondu pendant bien quelques semaines.
0: Alors, attendez, il y avait un monsieur entre deux, je ne l'ai pas vu, parce que j'avais noté la date d'une dame, d'accord, il y avait un monsieur, ça passait trop vite, oui. je ne l'ai pas vu. Alors, voilà, d'accord.
1: C'est pour moi, mais pour après.
0: D'accord, ok. Alors on y va pour le monsieur. Ça a été tellement vite que ça a sauté de vous à votre fille. J'ai dit monsieur, je vois pas de monsieur. Mais bon, enfin, voilà, c'est tout bon. C'est tout bon. Je vous écoute, ma chère madame. Dites-moi.
1: Alors, Bruno, avec ce monsieur, on a correspondu pendant bien quelques semaines. Je l'avais déjà correspondu avec lui il y a 4 ans en arrière.
0: Oui.
1: Il m'a recontacté début de l'année.
0: Oui.
1: On s'entendait bien pour différentes choses. Je l'ai vu samedi passé. On a passé un après-midi, mangé, passé un après-midi fort agréable.
0: D'accord.
1: Et en partant, parce que lui habite juste après Genève, il me dit qu'il était libre ce samedi, donc demain.
0: Oui.
1: Et puis, je lui ai dit, donne-moi un message quand tu arrives à la maison, parce que moi, j'étais moins loin que lui. C'est ce qu'il a fait, mais en me mettant qu'il était bien rentré, qu'il avait bien réfléchi durant la route et qu'il ne voulait pas me donner de faux espoirs, qu'on resterait amis, mais ça s'arrêterait là.
0: Voilà, que ça s'arrêterait là.
1: On resterait là, voilà.
0: D'accord.
1: Une chose qu'on ne comprend pas, je lui ai demandé deux fois dans l'après-midi, je lui ai encore demandé, est-ce qu'il était content? Il m'a dit, je suis ravie et je suis ravie d'être venu ici.
0: Ouais, c'est étonnant, d'accord. Mais après, est-ce qu'il a... Des fois, les gens, ils ont autre chose dans la tête, ils n'osent pas le dire parce qu'on ne veut pas blesser ou on ne veut pas...
1: Mm-hmm.
0: Ce qui vous a... Je ne veux pas être... Je n'ai pas regardé les cartes encore, mais ce que je sais, c'est que des fois, les gens, quand on est en face d'une autre personne, on n'ose pas dire, non, tu ne me conviens pas, ou bien tu ne me plais pas, ou bien je ne sais pas, il y a quelque chose qui ne va pas. On n'ose pas parce qu'on ne veut pas, blesser l'autre personne. Parce que ce que je... Alors, il faut être clair. Alors, est-ce que c'est ça? On va voir. Et puis, qui vous l'a dit en rentrant, c'est que peut-être que, voilà, je suis désolé, mais je ressens c'est quelque chose comme ça. Mais on va aller voir les cartes, voir si elles confirment ce que je ressens, ou peut-être qu'elles vont dire non, mais on va voir que je me trompe. Voilà, moi, c'était mon ressenti. Alors, et depuis, vous avez des contacts ou plus? Ah, vous deviez vous voir...
1: Moi, je ne l'ai pas contacté, qui en reste ami est une chose, mais disons que j'ai quand même été déçue. Mais je vous laisse tirer les cartes et je vous dirai après quelque
0: d'accord.
1: chose, mon ressenti.
0: D'accord, ok, pas de souci. Pas de souci. Alors, mais le rendez-vous pour demain, il est maintenu ou il a été annulé?
1: Ah non, du tout. Il n'y a pas de rendez-vous pour demain.
0: D'accord. Donnez-moi un chiffre entre 1 et 6, s'il vous plaît.

0: Oder? Hallo. Ouais, c'est quand même assez compliqué cette situation, hein, je dois dire. Parce qu'effectivement, oui, oui. Là, il y a aussi, comme j'ai dit tout à l'heure à l'autre téléspectatrice, il y a un manque de confiance et un passé assez compliqué de cette personne. Je ne sais pas si vous en a parlé. Est-ce que c'est quelqu'un
1: non,
0: qui est...
1: Pas
0: trop. Parce que je vois comme quelqu'un qui a eu une séparation ou, comment dirais-je, ou un divorce assez difficile. Et puis que finalement, il y a aussi cette espèce de, comme j'ai dit tout à l'heure, un manque de confiance qui fait qu'il avance, il recule. Moi, je dirais quand même hein, que pour l'instant, il y a quand même un gros blocage chez lui qui fait que est-ce qu'il a changé d'avis, il n'est pas prêt. Par contre, il faut quand même... Alors, je corrige une chose, parce que les cartes sembleraient dire qu'il y a quand même un espoir. Il y a quand même la carte bleue qui est en bas, qui veut dire quand même que vous... Comment je peux dire ça? Que vous avez quand même des points communs, que vous avez un partage peut-être à faire dans le futur, ça c'est difficile à dire, mais il y a quelque chose quand même. Mais c'est comme si pour l'instant, vous dites que vous connaissiez il y a 4 ans déjà, vous correspondiez il y a 4 ans.
1: Oui, on s'est correspondu il y a 4 ans en arrière, parce qu'on s'est rencontrés sur un site, hein, et on avait déjà eu des discussions il y a 4 ans en arrière. Mais après, je n'avais pas eu de nouvelles de lui parce qu'il avait rencontré quelqu'un.
0: D'accord.
1: Et quand je l'ai vu samedi, il m'a dit c'est vrai qu'il avait rencontré une autre personne, que ça a duré 6 mois, mais que ça n'a pas continué parce qu'on n'a pas été. Et puis ce monsieur, il est veuf depuis 4 ans en arrière.
0: Ah,
1: et son premier époux, je crois qu'ils sont divorcés. Et après, il s'est remarié. Mais il est veuf depuis 4 ans en arrière, oui.
0: Alors c'est ce que je vois au milieu, parce qu'en fin de compte, c'est vrai qu'il y a ce qu'on appelle... Là, il y a vraiment le choc émotionnel, hein, donc c'est vrai que c'est jamais, c'est jamais des choses faciles. Et puis, c'est comme si ça disait qu'il a peur de réaimer quelqu'un, puis que ça se passe mal, ou que l'autre personne, il souhaite le décès de personne. Mais quand on a passé ça, on a aussi une espèce de peur qui s'installe en disant, mon Dieu, j'espère que la personne que j'ai rencontrée ne va pas me laisser ou décéder et me laisser tout seul à nouveau. Et c'est vrai que c'est... Moi, je pense qu'il y a quand même une sorte de coincement, je ne sais pas si ça se dit, comme s'il se sentait coincé là-dedans. Maintenant, moi, je dirais qu'effectivement, il ne travaille plus, monsieur, ou bien...
1: Non, non, vous avez vu mon âge, lui, il a 2 ans de plus.
0: Ah, d'accord, ok. Parce qu'il y a quelque chose qui sort... C'est marrant. Vous savez ce qu'il faisait comme travail auparavant?
1: Je ne me rappelle plus, Bruno.
0: Bon, c'est pas grave. Parce que c'est vrai qu'il y a la carte du travail et aussi la fatalité en face. C'est comme si ça peut être quelqu'un qui regrette les choses d'avant ou la vie d'avant un petit peu. Pas seulement, en tout cas professionnellement, mais aussi amoureusement. Moi, je pense que le blocage de 4 ans, depuis qu'il est veuf, je pense que c'est quelque chose qu'il a beaucoup travaillé, beaucoup touché, et puis que ça l'a beaucoup bloqué. Okay. Maintenant, moi, je dirais que c'est pas perdu, parce qu'il y a quand même... je sais pas comment vous dire ça, parce que voilà, vous êtes rencontrés à 4 ans par Internet. Voilà, vous êtes à nouveau contacté, vous êtes vu. Pour l'instant, alors, je dois le dire, pour l'instant, puisqu'il vous a dit ça, en plus, c'est qu'il n'est pas ouvert ou il y a quelque chose qui ne va pas. Je ne pense pas, parce que je vous ai dit tout à l'heure, est-ce que peut-être physiquement, vous vous êtes pas plu, je ne pense pas que ce soit physique. Je pense que c'est plutôt là-dedans, moralement, qu'il ne se sent pas prêt. Après, s'il se sent pas prêt, c'est vrai qu'on pourrait dire, mais alors pourquoi il est venu, quoi? Mais bon, il voulait peut-être vous connaître et puis il voulait quand même voir qui vous étiez. Mais je pense que c'est pas fichu complètement. C'est ce que je vois en tout cas dans le jeu. Après, voilà, après, il faut voir. Dites-moi, oui.
1: Alors, que

0: Non, je vais vous dire une chose, sans me vanter, hein, parce que vous voyez l'âge que j'ai, et c'est vrai que beaucoup de fois, je dis beaucoup de fois,
1: on
0: ne
1: vous
0: me
1: donne
0: donne pas.
1: Pas
0: mon âge.
1: On
0: Non,
1: vous donne pas votre
0: non,
1: âge.
0: on me donne, on me donne 10 ans de moins.
1: D'accord.
0: Par contre, je pense peut-être au niveau physique, parce que moi j'ai la polyarthrite et j'ai du pont de la cortisone, donc j'ai engraissé de 12 kilos, et je pense que c'est ça qui ne l'a pas été.
1: Ah, c'est possible, parce que moi j'ai dit, c'est peut-être pas forcément physique, mais peut-être qu'il y a quelque chose qui lui a pas plu, c'est sûr, hein, parce que...
0: Il m'a dit que c'est à cause du physique. J'étais vraiment une réelle personne, que je méritais d'être connue, qui m'appréciait beaucoup. Mais il a dit, j'ai pas eu la petite étincelle. J'ai dit, dis-moi exactement pourquoi. Puis il m'a dit, c'est sur le physique.
1: D'accord, bon ben voilà, ça on peut rien y faire. Moi je dirais, alors... Vous avez vu, vous êtes... Alors bon, vous voulez pas... J'ai vu votre âge, vous voulez pas attendre 4 ans de plus, ça je peux le
0: Ah non.
1: comprendre.
0: Non, et puis, je vais pas, Bruno, je vais
1: Oui.
0: pas lui courir après, hein,
1: Non.
0: du tout, alors.
1: Mais moi, je dirais... Alors, c'est vrai que le physique dans... Ah, ma foi, chacun a le physique qu'il a. Et puis, c'est vrai que je trouve très étonnant qu'il vous dise ça, parce que à nos âges ou à vos âges, c'est parce qu'on regarde. Alors oui, bien sûr, un petit peu quand même. Parce que la personne a le nez là, et puis un œil à gauche et l'autre à droite. Enfin, de toute façon, on a un œil à gauche, un œil à droite. Mais je veux dire, si on est borgne ou je ne sais pas, on se dit, voilà, ça ne me plaît pas. Ou que l'autre personne arrive en... Alors, j'ai rien contre les chaises roulantes, mais peut-être que voilà, on n'a pas trop l'habitude d'être avec, sans méchanceté, d'être avec quelqu'un handicapé, qui ont le droit d'avoir quelqu'un, tout à fait. Mais je veux dire, ça, des fois, on peut choquer par notre façon d'être ou de notre comportement. Moi, je dirais que, en tout cas, les cartes parlent. C'est vrai que cette carte bleue qui est là, elle est bien, mais elle est un peu embêtante parce que, comme je disais, écoute, il ne faut pas perdre espoir. Je pense qu'il y a quelque chose qui pourrait changer ou bouger dans l'année qui suit. Alors, ce n'est pas cette année 2025. Vous verrez. Moi, je pense qu'il y aura encore un contact et puis que. Peut-être que, voilà, je dis comme ça, je dis n'importe quoi, peut-être que vous aurez réussi à reperdre ces quelques kilos, que vous serez mieux et puis que vous sentirez mieux dans votre peau, voilà.
0: Je vais le faire, Bruno, permettez-le déjà pour moi-même. Hein.
1: Voilà, oui, tout à
0: Je vais
1: fait.
0: le faire. Mais par rapport au sentimental, est-ce que vous voyez quelqu'un sur ma route?
1: Alors, on va aller regarder s'il y aurait quelqu'un d'autre, effectivement. Hein.
0: S'il
1: Oui.
0: vous plaît.
1: Oui, bien
0: Oui.
1: sûr. Est-ce qu'il y aurait quelqu'un d'autre qui apparaîtrait sur le chemin de... Voilà, j'avais plus le prénom.
0: J'aimerais bien quand même.
1: Ben, je comprends. Donnez-moi un chiffre entre un chiffre entre 1 et 6, s'il vous plaît.
0: Alors, je prends le 3 cette fois.
1: D'accord.
0: Je suis très indépendante, mais j'ai quand même quelqu'un, j'ai besoin de quelqu'un. Vous savez, j'ai perdu une connaissance le 1er juin, qu'on se
1: Oui.
0: voyait régulièrement. Je ne veux pas dire que c'est un amoureux, mais je l'aimais beaucoup au niveau de l'amitié.
1: Oui.
0: Et cette personne-là me manque quand même. On se téléphonait tous les soirs ou par WhatsApp. Et j'aimerais retrouver une personne comme ça, disons pas pour vivre avec, mais pour se voir régulièrement.
1: Ouais. Alors c'est ce que je vois. Alors pas tout de suite, parce que cette année, moi je dirais que cette fin d'année semble un petit peu, ça ne veut pas dire que vous ne pouvez pas rencontrer des gens intéressants, mais je dirais que par la suite, alors ce qui sort dans le jeu, c'est une personne connue. Alors une personne connue, ça veut dire que c'est quelqu'un que vous avez. Alors est-ce que c'est ce monsieur, est-ce que c'est quelqu'un d'autre? Ça c'est difficile à dire pour moi, mais il y a une personne, ce qu'on appelle connu, c'est-à-dire que vous avez déjà rencontré ou vu ou dans le passé, parce que mais c'est vrai aussi que ça parle beaucoup d'amitié, de partage, pas forcément d'amour malheureusement, mais c'est pas mal l'amitié forte avec qui, tout
0: Exactement.
1: à fait, hein, donc
0: Tout à fait. Ah
1: voilà.
0: oui, tout à fait.
1: Alors
0: Alors.
1: ça, on voit quelqu'un. Je dirais même mon ressenti que je vois. Alors je vois plutôt un homme effectivement. Il pourrait y avoir aussi une autre personne, une femme, mais ça serait moins, comment dirais-je? Ça serait moins fort, ça serait plus une, comment dire, une copine, que vous feriez une copine, mais là on voit un ami plutôt homme avec qui il y aurait du partage, manger ensemble ou des choses comme ça, ou aller se promener, mais je vois pas tellement de choses sentimentales malheureusement, alors ça il faut le dire,
0: Ah
1: hein.
0: mais vous savez Bruno, je recherche une vraie amitié, je cherche même pas
1: C'est bien.
0: l'amour comme quand on est plus jeune, c'est vraiment une belle amitié que je cherche.
1: Voilà, ça ne veut pas dire qu'il ne peut pas y avoir d'amour
0: Oui,
1: même à 80 ans, hein, c'est sûr. Hein,
0: tout
1: moi
0: à
1: je,
0: fait, absolument.
1: mais après, il faut trouver la bonne personne, etc. Ce n'est pas évident.
0: Exactement. Mais il y a quand même quelqu'un, oui. Ils ont une belle amitié qui, oui, s'annonce.
1: Oui, ça c'est bien. D'accord. Alors, c'est pas tout de suite, mm-hmm. C'est pas tout de suite dans le présent. Ça veut dire septembre, octobre, ouais, plutôt l'année prochaine, effectivement. Est-ce que, d'accord, j'ai une demi-question, parce que j'ai ressenti, est-ce que vous partez, vous voyagez un peu, ou bien pas du tout, vous restez plutôt...
0: Ah, si, je voyage, bon... Comme c'était prévu de partir ce mois de septembre avec la personne justement qui est décédée, je ne vais rien faire cette année.
1: D'accord.
0: Mais l'année prochaine, j'ai envie de partir. J'ai une connaissance qui est au sud de la France. Oui, j'ai besoin de couper un peu court avec mon train-train quotidien.
1: Alors, parce qu'en fin de compte, j'ai eu un ressenti, comme j'en ai souvent, et puis qui m'a dit que vous auriez... Alors, je ne dis pas forcément que c'est cette personne que vous allez retrouver en France que vous connaissez, mais ça, mais ça peut être quelqu'un autour. Ou ça, parce que je ressens que c'est plutôt, c'est pas tellement là où vous habitez, mais ça serait plutôt lors d'un déplacement, d'un voyage. Alors peut-être que vous parlez de la fin de l'année prochaine, mais peut-être que vous partez 3 jours, je dis n'importe quoi, au mois de juin ou au mois d'avril. Je vois quelqu'un lors d'un déplacement ou peut-être dans ce voyage en France que vous allez rencontrer. Et puis là, il y aurait une sorte d'amitié au départ. C'est marrant, c'est comme si vous dites, ah, mais je l'ai déjà vu, ou peut-être que quand vous avez été là-bas, vous l'avez déjà aperçu, et en fin de compte, ça deviendrait une amitié assez forte, effectivement. Mais je pense pas que ce soit ce monsieur. Voilà.
0: Juste pour préciser, Bruno, c'est pas le monsieur, parce que monsieur, il habite droit près Genève, à Gex. Hein. Non, me sens vraiment dans le sud où j'ai déjà été il y a 2 ans en arrière.
1: Non, alors c'est plutôt là, effectivement. Encore une fois, c'est marrant cette histoire avec ce monsieur dont m'a donné le prénom. Je pense que je parle d'amitié n'est pas tout à fait terminé. Je pense que, alors, c'est vrai que, comme j'ai dit, il est très bloqué. Je pense que c'est plutôt un nom. Puis bon, quand on parle, voilà, c'est comme vous avez dit, quand on se convient pas physiquement. Mais je pense que il y aurait quelque chose dans l'amitié aussi avec cette personne ou dans le contact. Mais pas beaucoup plus, effectivement. Faut pas compter dessus. Voilà.
0: D'accord. Mais est-ce que lui prendrait de mes nouvelles ou pas? Parce que moi, je n'en donne plus, alors ça, c'est sûr. J'ai une grosse tête de ce côté-là.
1: Mais comment vous vous êtes recontacté par hasard, par Internet?
0: Alors, oui, tout simplement parce qu'il était sur le même site que je l'avais rencontré il y a 4 ans en arrière.
1: Oui.
0: Et je l'ai reconnu tout de suite, à sa bouille, comme on peut dire. Et là, quand je l'ai vu, je lui ai dit « Coucou, tu es de nouveau sur le site ?» Et c'est parti comme ça.
1: D'accord.
0: Mais depuis le mois de janvier.
1: D'accord. Mais là, même si vous le revoyez sur le site, vous n'allez pas lui dire quoi que ce soit, en fait, c'est bien.
0: Ah non, du tout, absolument pas. Ni même lui envoyer un message, rien.
1: Mais je comprends. Alors, c'est marrant, je vois pas de contact pour l'instant de sa part non plus, mais c'est... Je pense que c'est quelque chose... Pour moi, ce que je ressentirais, c'est de laisser couler cette histoire, de ne plus vous en occuper. Tout d'un coup, l'année prochaine, il vous refait un coucou sur le site ou ailleurs, eh ben, vous lui répondez, « Oh, coucou, ben oui, ça va. » Voilà, en toute amitié, il n'y a pas de souci de ce côté-là. Hein,
0: d'accord.
1: Voilà. Alors, vous avez une question pour votre fille, je crois, hein, Sophie.
0: Oui, alors je voulais regarder pour le sentimental aussi, pour ma fille, s'il vous plaît.
1: Savoir si elle a personne.
0: Disons qu'elle voit de temps en temps quelqu'un, mais qui n'est pas libre.
1: D'accord, donc vous voudriez savoir... Pas par rapport à cette personne qu'elle voit de temps en temps, mais savoir si elle rencontrerait quelqu'un, c'est ça, vous dites.
0: Voilà, hein? Exactement, absolument, oui.
1: Ouais, parce que les histoires avec les gens pas libres, des fois, ben, ça mène à rien, hein, effectivement.
0: À rien du tout, puis c'est compliqué, ouais.
1: Ça fait longtemps qu'elle fréquente cette personne?
0: Il y a 3 ans.
1: 3 ans?
0: Oui.
1: D'accord. Alors, un chiffre entre 1 et 6 pour votre fille?
0: Je prends le 5.
1: D'accord. Est-ce que votre fille a du... Je dis pas qu'elle est... Est-ce qu'elle a du caractère? C'est quelqu'un qui...
0: Elle a du caractère, oui, ça dépend. Disons que j'ai plus de caractère qu'elle, voilà.
1: D'accord, mais c'est comme si... ce qui sortait, c'est comme si ça disait, elle sait ce qu'elle se veut, puis elle sait ce qu'elle veut pas, en fait. Mais je parle en matière surtout sentimentale, effectivement. Hein.
0: D'accord, ok.
1: 4, ou d'amour, 5. 1, 2, 3, 5. 2, 3, 4, 5, voilà. Alors, je vois pas grand-chose pour elle pour l'instant.

0: instant, malheureusement. Alors, ça ne veut pas dire non plus. Ouais, ça, cette année, et puis même début d'année prochaine, ça a l'air, je dirais, jusqu'au milieu de la 9 et 3, 12, ouais, pendant une année, je ne vois pas grand-chose. Par contre, cette relation qu'elle a avec cette personne, elle va s'interrompre. Hein, elle va s'interrompre l'année prochaine. On voit aussi la carte de la perte. Donc, et puis, ça sera peut-être aussi le fait qu'elle va, effectivement, elle va rencontrer quelqu'un. Au début, ça sera aussi une amitié, mais ça se transformera assez rapidement en sentimental et en quelque chose de plus fort. Et je pense, ça me semble logique et normal, de par le fait qu'elle rencontre quelqu'un, ben l'autre relation, elle va l'interrompre. C'est normal, c'est logique. Hein?
1: Oui, bien sûr.
0: Et puis, je confirme, vous avez parlé de 3 ans, mais même si ça faisait que 6 mois, il n'y a pas d'espoir dans cette relation. Il faut, voilà, donc voilà, c'est ça remplit peut-être un vide ou ça permet d'avoir quelqu'un de temps en temps, comme entre guillemets, mais ça n'apporte pas, ça n'apporte pas grande satisfaction d'échange, de partage ou de choses comme ça. C'est juste, voilà, c'est juste un moment, puis après, ben, cette personne retourne là où elle habite, quoi. Avec
1: pour un moment de plaisir, c'est tout, ça rapporte, ouais. Ça n'apporte rien d'autre, malheureusement, pour elle.
0: Alors au début, dans ces genres de relations, c'est super, tout est beau, tout est rose, mais c'est comme dans tous les couples, quand on voit après 3 ans qu'on est toujours au même point, puis qu'il n'y a pas d'évolution, on a aussi envie, et je comprends votre fille, on a aussi envie d'autre chose que de toujours être là, d'être là sur un tableau et puis je t'utilise, je te repose et je pars. Donc voilà. Mais cette relation va s'interrompre. Et puis, quelque part, mon ressenti me dirait que c'est une bonne chose, finalement, parce que, voilà, ça ne mènera à rien, effectivement.
1: Je pense la même chose que vous.
0: Voilà.
1: Dites-moi, Bruno, est-ce que je peux vous demander une protection pour moi et ma fille, justement?
0: Bien sûr, bien sûr.
1: Est-ce que vous avez le temps?
0: Vous parlez de protection ou de secret? C'est pourquoi? Dites-moi, comme ça.
1: Pour tout, pour, sur les énergies, pour un peu pour tout. Le sentimental, un tout, si vous voulez.
0: D'accord. Alors, le sentimental pour les deux?
1: Oui.
0: D'accord. Alors, je vais faire un secret. Je vais faire 2 secrets et puis je vous ferai une protection aussi pour les deux, comme tout j'ai fait là.
1: Oh, c'est gentil, merci beaucoup.
0: Alors, on va déjà commencer par vous. Donc, je ne sais plus. Oui, là, elle est là, votre. Voilà. Alors, vous fermez les yeux, vous pensez au petit carré blanc. Donc, c'est donc pour l'instant, c'est le secret pour vous. Hein.
1: D'accord.
0: Vous me dites dès que vous êtes prête et je commencerai.
1: OK. Je suis prête.
0: Alors, j'y vais.

0: Voilà. Alors maintenant, je vais faire la même chose, mais pour votre fille.
1: Oui.
0: Qui s'appelle... Voilà. Ok, je l'ai retrouvée. C'est tout bon. Alors, vous pensez à elle. Et fermez les yeux, pensez à elle et au petit carré blanc. Vous me dites là aussi quand vous êtes prête.
1: Ok. Je suis prête.
0: Alors, j'y vais pour elle.
1: Merci.

0: Alors, vous pensez à vous-même et à votre fille. Vous n'avez pas besoin de penser au petit carré blanc. Je vous fais la protection.
1: D'accord.
0: Dès que vous êtes prête aussi, vous me dites.
1: Je suis prête.
0: Alors, j'y vais pour la protection.

0: Voilà, c'est tout bon.
1: Merci beaucoup.
0: Merci à vous, merci de votre passage. Et puis tout
1: merci
0: bon.
1: Bruno.
0: Et puis,
1: haut
0: les cœurs. Et puis, il est vrai encore une dernière chose. Alors, c'est vrai que c'est pas très sympa de cette. Alors, au moins, il était clair et précis, mais de vous dire que c'est le physique, c'est vrai que c'est pas très cool, ça fait quand même très mal. Mais je pense que vous avez dit que vous avez eu ce problème aussi qui vous a fait prendre tous ces kilos. Je pense que peut-être que quand il vous verra avec ces kilos, au moins, ça. Moi, ce que je ressens, c'est que peut-être ça lui plaira plus, mais peut-être que ça sera trop tard aussi. D'accord?
1: D'accord.
0: À bientôt. Je vous embrasse. Merci beaucoup. À bientôt. Au revoir. Au revoir. Merci. Au revoir. Au revoir. Au revoir. Voilà. On va se quitter pour une deuxième page de pub. On est un petit peu en retard, mais c'est pas grave. On est encore avant 22h. Une toute petite page de pub. On se retrouve tout de suite après. À tout de suite.

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0: un petit peu moins de 20 minutes. N'hésitez pas, 0901-901-993, le 1 pour être avec moi, le 2 pour être avec nos amis à l'arrière, le 3 si vous ne voulez pas choisir, vous pouvez faire le 3. 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Hein. Voilà, j'irai. Peut-être on me dirait même, j'ai le droit d'y aller qu'une fois par jour, j'y vais tous les jours. Hein, donc c'est sûr. Bon après, il ne faut pas avoir trop de nourriture parce que ça va pourrir, mais on peut acheter des boissons, on peut acheter des choses qui se gardent. Hein. Ça devrait tirer, ce serait une bonne idée, ça. Hein. Donc voilà, je sais qu'il y a des magasins qui tirent au sort certains caddies et puis qui n'ont pas besoin de payer, mais un franc le caddie, ça serait une bonne idée, ça. Moi, je... Pourquoi pas. Bon, voilà. Alors, les personnes ne sont pas encore là. Alors, est-ce que... On me dit derrière, si je lis vite un petit truc... de la boutique en attendant, où je commence et on va m'interrompre, je suis sûr. Bon, bref. Allez, je me lance pour le pendentif de protection fleurs de vie et pierres équilibrantes. Taille 4 cm, et donc sur 1 cm, 7, offert une chaînette dorée d'environ... J'étais sûr, je le savais. Je le savais que je commencerais qu'on me... Alors, voilà. Oui, allô, bonsoir.
1: Oui, bonsoir Bruno.
0: Oui, bonsoir madame. Alors, je suis en train de noter... Le deuxième prénom est un prénom féminin. Avec D.
1: Oui, c'est Sabrina, oui.
0: D'accord. Ouais, parce que des fois, comme c'est un prénom que j'ai pas l'habitude, voilà. Et puis, voilà. Alors là, c'est masculin, ça je connais. Si on peut me montrer la date aussi. Voilà. Parfait.
1: Il y a donc féminin et puis masculin.
0: Féminin,
1: il y a
0: masculin,
1: le 31 du 8-62.
0: Voilà, c'est fait, c'est fait. J'ai les trois.
1: C'est fait.
0: Alors, je vous écoute, chère madame. Quelle est votre question que puis-je faire pour vous? La première
1: alors,
0: question.
1: Alors, la première, c'est le 15 du 1-59, hein, c'est ça.
0: Que je reprenne...
1: C'est bien ça. Hein,
0: oui, c'est vous-même, je
1: le
0: pense.
1: Le 15 du 1-59.
0: C'est vous.
1: Oui, oui.
0: D'accord. Alors, oui, le 15 du 1-59 avec,
1: voilà.
0: Avec V comme première lettre de votre prénom, c'est bien juste.
1: Exactement. Alors, exactement.
0: Ok, oui. Je vous écoute oui. Alors, je vous écoute.
1: Alors, ça serait déjà pour mes énergies.
0: Oui, qu'est-ce que vous aimeriez savoir? Si ça va aller mieux, si
1: voilà, un peu à toutes.
0: Un peu. Alors, je ne peux pas rentrer dans le détail, je ne peux pas faire un diagnostic. Hein. On va regarder si ça va bien aller, on va dire comme ça. Voilà.
1: Voilà, exactement.
0: Alors, un chiffre entre 1 et 6, s'il vous plaît.
1: 6.
0: 6, d'accord.
1: Oui.
0: Alors.

0: 1, 2, 3, 4, 5, 6. Bon. Alors, effectivement, est-ce que... Alors, les cartes ne disent pas ce que vous avez eu, mais on voit des petits blocages aussi au point de vue énergie, qui peuvent être aussi moralement, hein, effectivement. C'est pas forcément physique. Et puis, en fait, est-ce que, j'ai une question. Vous n'avez pas fait de chute, ou bien de, vous n'êtes pas cassé quelque chose, ou bien foulé une cheville, je dis n'importe quoi, je vous donne des exemples. Vous n'êtes pas, vous n'êtes pas fait des choses comme ça dernièrement?
1: Non.
0: D'accord. Alors c'est une prévention qui sort parce qu'effectivement il y a quand même la carte du risque de rupture d'un, alors rupture ou foulure d'un membre. Hein. Donc les cartes vous avertissent qu'il faut être prudent dans les prochains, on me dit 6 mois. Alors ça ne veut pas dire qu'après il faut fermer les yeux puis traverser la route sans regarder, bien sûr. Mais vous devez être particulièrement prudente et vigilante dans les 6 prochains mois pour ne pas tomber, pour ne pas vous fouler une cheville. C'est rien de grave. Et les cartes parlent que si vous faites attention, vous pourrez passer ce blocage qui pourrait venir d'une chose comme ça. C'est-à-dire, je dis ça parce que des fois les gens quand on leur dit vous avez une chute, alors de toute façon je vais tomber. Non, on peut éviter si on suit, j'allais dire les conseils. Mais si on suit un petit peu et qu'on est prudent, si on, je sais pas, on doit descendre un escalier, on se tient à la rampe, on regarde ses pieds, on regarde pas un beau jeune homme qui passe et puis qu'on s'en couble après, voilà, ou qu'on regarde un chien, oh, il est joli ce chien, puis on loupe une marche. Donc il faut être attentif, c'est ce que me disent les cartes. Maintenant, on voit aussi un petit peu de blocage moral actuellement. Ça, ce sont, comme ça sort, c'est un petit peu les soucis qu'on a tous dans tous les domaines. Et puis, vous vous préoccupez aussi pas mal, beaucoup, pour d'autres personnes qui sont autour de vous. Et ça peut aussi amener un peu de blocage moral ou, oui, moral mental, mais sans être une maladie. Donc, voilà. Il n'y a rien de grave qui apparaît. Il n'y a rien de catastrophique, en tout cas, qui apparaît. Hein, donc voilà. Est-ce que vous avez d'autres questions?
1: Est-ce que je vais rencontrer quelqu'un?
0: Alors, allez-vous rencontrer quelqu'un? Oui. Alors, on est 48. Si on a des questions pour les autres personnes, il faudra qu'on se dépêche un petit peu. Donc, donnez-moi vite un chiffre entre 1 et 6 pour que...

0: 1, 2, 3, 4, 5, 6. Pardon ?
1: 6.
0: Est-ce que vous avez eu une rupture marquante avec quelqu'un? Il y a peut-être longtemps.
1: Oui,
0: hein.
1: Divorcé donc.
0: Voilà. Parce que alors, ouais, c'est certainement ça, parce qu'elle divorce, c'est la perte. C'est pas la perte de quelqu'un, mais c'est la perte d'une situation. 2, 3, 4, 5, 6. 1, 2, 3, 4. Alors écoutez, y a un petit peu d'attente, mais on dirait qu'au mois de septembre, vous devriez rencontrer quelqu'un d'intéressant. Donc c'est assez proche, on y est bientôt au mois de septembre. Donc on voit quelqu'un qui apparaît. Là aussi, ça sort plus dans la personne. Alors, je pense qu'il y a une... Comment dirais-je, on voit une évolution vers de l'amour, mais au départ, effectivement, ça commence par un contact, une amitié, une approche comme ça, puis qui se transforme assez rapidement sentimental. Donc ça semblerait assez ouvert, effectivement. Ou comment, j'ai pas d'informations. Il y a aussi la carte de l'eau, ça peut être aussi un voyage ou lorsque alors c'est pas forcément un grand voyage, ça peut être, je dis n'importe quoi, vous habitez Genève et vous allez en Valais, ça peut être à l'intérieur de la Suisse aussi, mais il y a une rencontre intéressante assez proche, effectivement. Alors dites-moi vite les autres questions parce qu'on est 21h50.
1: Vous avez deux dates, hein?
0: Oui, oui.
1: Masculin et féminin.
0: Oui.
1: Je voulais poser la question, qu'est-ce que vous voyez pour ce couple? Est-ce qu'il va rester ensemble ou ils vont se séparer?
0: Donc c'est un couple en fait, hein?
1: Oui, c'est un couple, oui.
0: C'est des amis, c'est quoi pour vous? Une sœur? C'est de la famille? Pardon?
1: Ma fille et mon beau-fils.
0: Ah, votre fille.
1: Ma fille et mon beau-fils.
0: Et votre beau-fils, d'accord. Un chiffre entre 1 et 6, s'il vous plaît.
1: 6.
0: 6 toujours. Alors, 1, 2, 3. Ça fait longtemps qu'ils sont ensemble?
1: Oui, oui.
0: Mmh. Ils ont des enfants?
1: Depuis 0, 2000. Oui, oui, ils ont 3 enfants.
0: D'accord.
1: 4.
0: Oula, vous en avez oublié, hein?
1: Oui. C'est grave, hein?
0: Ouais. On en a... Non, mais il y en a tellement 3-4 qu'on ne sait plus. 2, 3, 4. Alors, écoutez, je n'ai pas besoin d'aller plus loin. Oui, malheureusement, moi, je vois une séparation. Hein. Une séparation qui... Alors, séparation, divorce, ça vient après, mais on voit une séparation. Il y a vraiment comme un point de non-retour, un manque de communication. Ils se tournent le dos. Ça ne veut pas dire qu'ils ne se parlent pas. Qu'est-ce que tu fais à manger? Donne-moi le sel ou passe-moi le poivre. Ça ne veut pas dire ça. Mais ce qu'on appelle une conversation ou un échange de couple, c'est... Il n'y a pas grand-chose. Et puis, il y a quand même la perte de la confiance. Les enfants, ils sont grands ou bien ils ont quel âge?
1: Le plus grand, il a 16 ans.
0: Et le plus petit ou la plus petite?
1: La plus petite, elle a 12 ans.
0: 12 ans. Bon.
1: Et après, il y en a deux.
0: D'accord. Écoutez, c'est vrai que c'est toujours compliqué quand on se sépare, mais après, on peut se séparer en bonnes conditions et puis on s'occupe des enfants l'un et l'autre, il n'y a pas de problème. Et puis les enfants, on a souvent peur de savoir comment ils vont prendre les choses. Bien sûr qu'il peut y avoir un moment de flottement, de choc un peu émotionnel, mais c'est quelque chose qui va passer assez vite et finalement ils se conviendront et puis ça. Et moi, c'est marrant, ce que je ressens, c'est que, alors des fois je sais que ça arrive, des fois des couples se séparent et finalement ils s'entendent mieux après qu'avant en fait. Hein? Voilà. Bon. Après c'est aussi parce qu'il y a les enfants au milieu. Malheureusement je vois pas une fin. Alors quand je dis une fin, je vois une perte de. Enfin ils vont se séparer malheureusement. Voilà.
1: Puis c'est encore pour cette année.
0: Alors, ça c'est difficile à dire, j'ai pas eu le temps. Ah, je verrais plutôt ça l'année prochaine, mais assez au début de l'année, effectivement. Voilà, peut-être pas tout de suite. Voilà.
1: Ok,
0: je suis obligé de vous laisser parce qu'on est 21h54. J'ai essayé de répondre. Si vous avez d'autres questions, n'hésitez pas à m'appeler soit à l'arrière ou dans une prochaine émission. Vous êtes arrivé un petit peu tard, mais bon, on a essayé de faire ce qu'on pouvait. D'accord, je vous embrasse. Merci beaucoup de votre passage.
1: Et puis,
0: faites attention où vous mettez les pieds. À bientôt, merci bien. À bientôt, merci bien. Au revoir. Voilà, 0900 900 993, bien sûr, comme vous venez de l'entendre, c'est terminé pour aujourd'hui. Allez, un petit coup de blanc encore. J'ai bientôt plus de voix et plus de salive, donc faut humidifier tout ça. Donc voilà, donc ça sera pour la prochaine fois, la prochaine émission. Sachez que ces jours, je serai pas mal connecté. Demain, après-demain, je tâcherai. Je me suis connecté aussi aujourd'hui, un bon moment. Après, je me suis déconnecté pour venir à l'émission. Je ne peux pas être à l'émission et puis répondre à l'arrière. Je serai connecté un petit peu après l'émission, de nouveau toujours entre 22h30 et minuit, uniquement. 22h30, vous vous souvenez, avant, je faisais une heure et demie, voire 2 heures. Maintenant, j'écourte un petit peu. Si les gens veulent m'appeler, vous m'appelez entre 22h30 et minuit. À minuit une, à moins que je sois en conversation avec quelqu'un, donc je continue jusqu'à ce que, même si c'est minuit 10, minuit 30, je continuerai avec la personne jusqu'à ce que la conversation se termine. Mais si à minimum une, j'ai pas, ou l'appel est terminé, disons, j'ai pas d'appel à ce moment-là, eh bien à minuit 5, je m'enlève du système pour arrêter. Donc voilà, donc 10h30, minuit. Demain, plutôt dans l'après-midi, hein, comme d'habitude, hein, donc une partie de l'après-midi et de la soirée, pourquoi pas. Alors, pas complètement la soirée, je vais manger chez mon fils, donc je vais pas commencer à téléphoner ou à recevoir des appels quand je suis invité quelque part. Donc je serai disponible, je pense, jusqu'à 18h, donc après, je ne suis plus là. Et la fin de la soirée, ben non plus. Voilà. Puis dimanche, je serai certainement aussi là l'après-midi, donc entre 2, 3, 4 heures, je ne sais pas encore, et toute la journée sans problème. Hein. Donc n'hésitez pas. Dimanche matin, je suis occupé. Je ne suis pas là, juste le matin. Et donc c'est pour ça que je serai là l'après-midi. Voilà. Donc vous savez tout, j'espère presque tout. Et puis sinon, on a aussi, voilà, je vous ai parlé de moi, mais on a aussi tous nos collègues qui sont à l'arrière et qui attendent votre coup de fil. C'est pas parce que l'émission s'arrête que les appels à l'arrière s'arrêtent. Vous pouvez continuer. Il y a des gens qui sont connectés. Moi, je serai connecté après, mais il y en a d'autres qui sont connectés que vous pouvez appeler sans autre en faisant, bien sûr, le 0901 901 993, suivi du 2. Donc là, après à la fin de l'émission, le 1 ne fonctionne pas. Le 1 ne fonctionne que pendant l'émission en direct. Donc vous faites le 2. C'est le moment que ça finisse. Je perds ma voix. Donc vous faites le 2. Et ensuite, vous composez le code PIN que vous avez en bas à droite ici, ou que vous trouvez sur le site, ou bien que vous savez, que vous connaissez de votre voyant ou voyante préférée. Voilà. Donc vous savez tout, j'espère, ou presque tout. Moi, je vous remercie d'avoir participé à cette émission. Je remercie la régie, la personne au téléphone, toute l'équipe aussi. Vous souhaite une excellente soirée, fin de soirée. N'hésitez pas, nous sommes toujours là tous les soirs, donc n'hésitez pas aussi à nous appeler, et comme je viens de dire, à l'arrière, si vous avez besoin de nous. Voilà, donc en toute belle fin de soirée, dites à ceux que vous aimez que vous les aimez comme d'habitude et qui vous le redisent aussi, parce que ça doit aller dans les deux sens. Je vous souhaite une très belle fin de soirée, belle nuit, faites de beaux rêves, et puis on se voit la prochaine fois. À bientôt, au revoir.

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2: Bélier, vous cherchez des réponses à vos interrogations affectives. Les doutes vous taquinent. Laissez-vous plutôt aller au jeu de l'amour pour le plus grand bonheur de votre partenaire.
3: Taureau, avec la Lune, Vénus, Mars, Saturne en Verseau, l'action et le désir s'entremêlent. Votre adrénaline est chauffée à blanc, vous êtes survolté.
4: Gémeaux, vous êtes à un tournant de votre destinée sans savoir encore très bien où vous allez. Vous êtes poussé par une force intérieure qui vous dépasse.
5: Cancer. Côté cœur, vous exprimez vos sentiments différemment. Vous laissez plus d'indépendance à votre partenaire.
6: Lion. Vous abandonnez votre vie de célibataire et sortez des sentiers raisonnables pour filer vers un amour tout neuf.
7: Vierge. Vous êtes obligé de réfléchir afin de rationaliser des situations. Grâce à des déplacements, vous obtenez de nouveaux contacts.
8: Balance. Le Soleil et Mercure en Bélier vous aident à trouver une source de revenus complémentaires qui va servir à alimenter vos plaisirs.
9: Scorpion. Cette journée se place sous le signe des sorties, des rencontres, des invitations. Vous avez bien fait de demander un délai supplémentaire sur un travail à rendre pour pouvoir vous détendre.
10: Sagittaire, si vous êtes célibataire, votre prochaine étape est de passer de l'amitié à l'amour. Avec la Lune en Taureau, votre sensibilité vous pousse à cacher vos sentiments. Osez vous dévoiler.
11: Capricorne, les masques tombent, les illusions s'envolent. Vous détectez à mille lieues, à la ronde, les cachotteries que cherchent à vous faire certains collègues ou employés.
12: Verseau, tout est une affaire de dosage et vos réactions sont adaptées aux situations que vous traversez. Une bonne colère peut servir parfois à remettre les choses en ordre.
13: Poissons, les groupes sociaux sur Internet vous permettent de nouer des liens intéressants et de trouver de nouveaux partenariats enrichissants pour vos affaires.
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Amis, bonsoir et merci de nous rejoindre sur TVM3, sur votre émission Parlez-moi d'avenir en direct absolu avec votre ami Nino. On va passer 2 heures ensemble. Vous savez que c'est toujours un réel plaisir d'être en votre compagnie. Donc vous le savez, je suis médium, je communique avec l'au-delà, je réponds à toutes vos questions, un petit bémol sur la santé et le juridique. Sinon, voilà, on peut poser toutes les questions voilà, qui vous passent par la tête. Il y a vraiment pas de problème pour arriver à l'antenne. Hein, 0901 901 993, touche numéro 1. C'est pour arriver là directement avec moi. Si vous appuyez sur la touche numéro 2, vous avez remarqué tous nos amis en bas de votre écran. Et donc là, ce sont des consultations privées. Ça ne passe pas par la télévision. Donc, composez le numéro, faites le 2 et le code PIN du voyant ou de la voyante de votre choix. Et si vous ne savez pas qui choisir, vous appuyez sur le 3. Et là, c'est le petit ange gardien qui voilà, va vous guider. Vous aurez quelqu'un que vous n'avez certainement jamais eu et qui pourra donc voilà, vous donner des réponses à vos questions. Alors, également, pour arriver à l'antenne hein, d'une façon simple et pas chère, pour le franc symbolique, c'est notre concours SMS. Hein. Donc, vous prenez votre portable, votre Natel et vous envoyez, on va le faire voilà, en même temps hein, que sur votre écran, TVM3. Voilà. Que vous envoyez au 700. Tout simplement. Et voilà, ça vous coûte 1 franc, le franc symbolique, et ça arrive dans notre ordinateur en régie, et l'ordinateur va tirer de façon aléatoire votre numéro de téléphone. Et donc, et oui, peut-être vous qui me regardez en ce moment, eh bien, ça vaut la peine de faire le concours SMS parce que ça n'arrive pas qu'aux autres. Et donc, ce soir, c'est peut-être votre soir pour passer ici à l'antenne et que je réponde à vos questions. C'est une mini consultation quand même, hein. On est à 3-4 questions et voilà, ça peut être de toutes sortes, comme je l'ai dit, l'au-delà, ça peut être la famille, votre travail, les amours, les enfants. C'est juste la santé, le juridique que là, on regarde plutôt les énergies et on regarde d'une façon plus générale parce que voilà, je ne suis ni avocat, ni docteur. Donc, vous avez les différents moyens d'arriver à l'antenne et ce soir, on

0: parlera également de notre shop, notre boutique ésotérique en ligne sur www.parlez-moi-d'avenir.shop. Je me ferai un plaisir de vous parler de quelques nouveautés, quelques articles. Eh bien, pourquoi pas, commençons d'ailleurs avant le premier appel avec les cartes, par exemple. Voilà, je le fais de temps en temps, vous le savez. Je vous montre des articles de notre shop et je fais une démonstration en direct, le petit oracle de l'au-delà, donc, que vous retrouvez bien entendu sur le shop www.parlez-moi-d'avenir.shop. Voilà, vous le recevez comme ça. Non, c'est petit, hein? Petit, mais costaud, hein, parce que à l'intérieur, ça dit des choses très intéressantes. Donc, voilà, moi, je fais comme si je découvrais pour la première fois cet oracle. Donc, comment utiliser ces cartes? Place ta main gauche au-dessus de l'oracle, ferme les yeux et pense à une personne qui est passée de l'autre côté du voile, puis choisis intuitivement une carte. Quel message t'adresse ton être cher? Alors, j'en ai déjà eu des messages avec cet oracle. Et voilà, donc je me reconcentrerai après sur ce petit oracle de l'au-delà parce que, bien sûr, priorité à vos appels et nous avons le premier appel de la soirée. Allô, bonsoir.
1: Bonsoir, Nino.
0: Comment allez-vous?
1: Gentiment. J'attends des nouvelles, je vois ce que vous me dites.
0: Gentiment. Alors, on va regarder. Donc, j'ai votre date de naissance. C'est pour la personne de 75.
1: Oui.
0: Donc, voilà. Alors, avant que je ne regarde, vous avez peut-être un petit mot à me dire, il y a quelque chose que vous avez remarqué qui s'est passé?
1: Oui, ben bon, l'autre personne, elle est toujours présente, hein. Elle sème la
0: Oui, la troisième
1: zizanie, comme on
0: personne.
1: dit, hein. Oui, vous avez le nom, là.
0: Oui, et elle ne... Je vais dire, il n'y a rien qui a changé. Elle est... Il a,
1: Non,
0: enfin, je veux
1: non.
0: dire, votre ami admet encore que elle puisse aller chez
1: Mais
0: lui.
1: elle a un pouvoir, c'est épouvantable, hein. Je crois qu'elle l'endort. Il n'ose rien
0: On sait
1: dire,
0: qu'elle
1: elle lui
0: travaille
1: frappe
0: sur lui.
1: dessus, hein. Je sais pas. Parce qu'elle a un pouvoir sur
0: Alors.
1: lui. Il n'ose pas lever la voix, il n'ose rien dire, il n'ose rien faire. C'est tout comme madame dit, hein.
0: Oui, mais pourtant, ça, c'est pas son genre. C'est
1: Non,
0: quelqu'un
1: non,
0: quand
1: non.
0: même
1: T'as
0: qui
1: du
0: doit
1: caractère.
0: remettre quelqu'un à sa place, il le fait.
1: Mais je pense que ça va pas durer. Moi, il me semble que ça va pas
0: En
1: durer.
0: tout cas, moi, je n'ai rien comme dans mon ressenti qui me dit que ça dure, hein. Et non, on met fin à une
1: Ça m'énerve.
0: naissance, donc on met fin à quelque chose. Voilà, non, on est y a vraiment que des oh là là, des mensonges, des malheurs. Ça, c'est pas des bonnes cartes, hein. Niveau couple, zéro, hein, vraiment.
1: Oui,
0: C'est étonnant, c'est étonnant que ça prenne tant de temps que finalement elle n'aille plus là-bas parce que c'est ça quelque part parce qu'elle va encore là-bas et que c'est ça qui tient encore un tout petit peu le couple. Sinon, personne ne l'appelle,
1: mais
0: hein, c'est elle qui
1: elle
0: vient.
1: va plus chez lui, hein. Elle va plus chez lui. C'est lui qui doit monter. Le week-end, quoi.
0: Donc mais c'est elle qui se
1: Oui,
0: manifeste, qu'elle lui téléphone ou qu'elle lui dit viens à
1: oui.
0: la
1: Oui,
0: maison, et
1: oui,
0: donc maintenant on n'a plus le droit d'aller, c'est la maman ça qui interdit
1: oui. Oui. Non, c'est elle qui veut plus aller parce qu'elle n'a pas pu faire ce qu'elle voulait.

0: Et donc maintenant, la mère n'est plus de son côté. Donc ça ne joue plus.
1: Non, non.
0: Oui, non, mais je vois tout ça. Hein. Non, malheureusement, non. Ça ne joue plus. Ça ne joue plus pour eux deux.
1: Non.
0: Alors. Moi, chaque fois que je tire les cartes, voilà, j'ai rien de positif. Un homme qui traverse des épreuves, mais bon, voilà, je peux montrer les cartes, hein, je n'invente rien. L'homme avec des épreuves, c'est lui. Et je ne dis pas que c'est que à cause d'elle. Dans sa vie, il a des problèmes, que ce soit dans le travail, que ce soit avec l'argent, a des problèmes. Mais elle, elle vient rajouter une couche à tout ça, et forcément, voilà, l'argent, mais il a déjà puisé, je pense, dans ses réserves. Pas inépuisables, voilà, c'est bien dommage, mais elle l'a vraiment dépouillé, là. Hein. C'est vraiment... il reste vraiment un tout petit peu, et elle va l'avoir jusqu'au dernier centime, et après...
1: Après,
0: ça se termine de toute façon. Pour moi, on est vraiment d'un moment à l'autre. Vous allez entendre qu'elle ne va plus, qu'il ne se voit plus puisqu'elle ne va plus chez lui. Lui n'ira plus chez elle non plus. Et lui ne vous a toujours pas parlé, vous n'avez toujours pas eu l'occasion d'avoir une bonne discussion ensemble.
1: Non, je le vois mais deux, trois fois chez eux, quoi. Parce que moi, je suis toujours bien avec la mère, quoi. Ils me discutent, tout, mais moi, je peux pas discuter par devant sa maman non plus, hein.
0: Et sa maman vous parle évidemment toujours de cette dame de 58.
1: Oui. Et puis elle en a ras la patate parce qu'elle m'a dit moi je vois pas ça comme ça. Hein. Elle m'a dit non, c'est pas une femme pour lui, non, c'est pas ça qu'elle a dit.
0: Mais non, mais ça on le sait depuis le début, hein.
1: Elle
0: lui a mis le grappin dessus parce qu'elle s'est dit là de l'argent. Or que il avait de l'argent de façon normale. C'est pas quelqu'un qui débordait d'argent. Mais elle a vu en lui quelqu'un de peut-être naïf qu'elle a su manipuler. Elle lui a pris son argent. Et puis maintenant, on est sur la fin parce qu'il n'y a plus d'argent. Et qu'elle... elle vit à travers des hommes qui ont de l'argent. Parce que moi, comme on dit chez nous, il a les cornes sur la tête, il passe plus les portes. Hein. Ça, c'est certain. Parce que elle va avec des autres hommes.
1: Évidemment,
0: lui, n'est pas au courant. Dans la manipulation de cette femme. Et je pense même qu'on avait déjà mis des bougies à ce sujet aussi. Ça n'a rien fait du tout. C'est étonnant. Parce qu'en général, avec les bougies, j'ai de très bons résultats. Bon, maintenant, c'est pas de la magie que je fais. Hein, donc, ce n'est que des prières. Mais voilà. C'est bizarre que cette situation négative reste comme
1: mais ça.
0: Mais ça
1: l'avait quand même aidé, hein, Nino. Parce qu'avant, il allait même la semaine chez elle. Puis maintenant, il ne va plus la semaine.
0: Donc, on est... c'est que le week-end. Hein. Je me souviens, vous me l'aviez dit. Et oui, moi je voilà, parce que il y a la maman dans l'histoire qui jouait avant un mauvais rôle puisque elle attirait cette femme chez elle, mais maintenant c'est tout le contraire. Elle a compris que c'était une mauvaise personne, boum, elle l'a mise dehors et ne veut plus la

0: Enfin, je veux dire, des personnes comme ça, malheureusement, ça existe, mais...
1: Oui, mais
0: voilà, ça ne devrait pas exister, des personnes aussi, aussi mauvaises, aussi manipulatrices, je dirais. Donc, pour moi, ça ne va pas... voilà, ils ne vont pas ensemble, c'est de la manipulation, elle arrive à faire finalement de tirer de l'argent, mais comme je vous dis, c'est pas un puits sans fond, donc là, à un moment donné, on est
1: Du sac qu'elle arrive. Hein.
0: Oui, bien sûr.
1: Oui.
0: Mais vous allez, moi je suis certain, vous allez entendre qu'il ne se voit plus, qu'il y a eu une dispute, qu'il y a eu quelque chose dans ce goût-là, parce que non, ils restent pas ensemble. Moi, je suis absolument certain. C'est pas possible. C'est pas possible de continuer comme ça. Donc voilà. Moi, je vois la date de naissance de cette dame, on n'ira pas jusque son anniversaire. Hein, Donc, non. Pour moi, ça se termine. Il n'y a pas de cadeau. Parce que justement, tu parlais anniversaire égale cadeau et tout ça. Non. Tout ça, c'est... Mais oui, justement. Donc, va se terminer. Et pour moi, vous n'avez pas à vous tracasser... à ce niveau-là.
1: Oui, mais quand je vois ça, moi, ça me révolte. Hein. Parce que je dis,
0: je suis
1: pas une personne comme ça. Hein. J'ai dit, moi, je pourrais pas faire comme elle fait. J'ai dit,
0: non, c'est
1: chacun
0: sûr,
1: paye
0: c'est sûr.
1: Son tour, et puis c'est tout. Hein. Quand vous sortez, vous payez une fois, après c'est l'autre, après on s'aide. Hein. Si on s'aime, on
0: s'aide. Oui. Quand on est un vrai couple, mais quand on est comme eux, je veux dire, lui, il est aveuglé, mais aveuglé parce qu'il est manipulé. Donc, quelque part, je ne sais même pas comment elle peut se sentir heureuse de dépouiller des hommes. Et puis, quand elle a fini avec ces hommes-là, elle en trouve des autres. Hein, vous inquiétez pas pour elle. Hein, elle, d'argent, elle ne va pas en manquer. Hein.
1: Non.
0: Mais je trouve que c'est dommage. Mais là, peut-être, oui, remettre une bougie de neuvaine, ça, vous pouvez toujours m'appeler au code 103.
1: Oui, je vous téléphone.
0: Éventuellement, on remet des bougies pour accélérer les choses. Mais sinon, je ne vois pas ce qu'on peut faire d'autre. Bloquer cette femme, avec les bougies de Sainte Rita, je pense que c'est la meilleure chose à faire. Parce que,
1: Alors
0: aller lui parler, mais je ne pense même pas qu'il vous écouterait comme...
1: Non, surtout pas maintenant, vous voyez.
0: Non.
1: Je ne vais pas me mêler là-dedans maintenant. Hein?
0: Vous serez à un moment donné mêlé indirectement parce que comme c'est votre ami, il va vous parler certainement. Mais là, si vous allez faire un pas vers lui et lui dire mais tu ne vois pas que tu es avec une mauvaise femme, ça je pense pas que ça passerait bien. Donc là voilà, c'est encore de la patience, je sais. On en a marre de patienter, et ça c'est
1: pour
0: tout le monde.
1: C'est vrai.
0: Mais là, c'est non, ça devient plus catastrophique qu'autre chose. Donc pour moi, il faut pas vous tracasser.
1: Eh ben c'est bien. Et puis vous voulez voir financier mon côté, donc pour moi.
0: Le financier.
1: Oui.
0: Alors, il y a un retour de richesse. Moi, j'ai la carte les richesses. Alors, je vous le souhaite, hein, que ce soit devenir très riche, hein, mais je pense que c'est plus une indication pour dire que voilà, stop, maintenant, il y a moins de factures, vous allez pouvoir vous remettre...

0: remettre un petit peu les comptes, remettre un petit peu d'argent sur les comptes.
1: Il y en a plus, quoi.
0: Oui, mais des portes ouvertes, bah oui, avec la belle élévation qui est là. Donc quand on a des cartes comme ça, ça ne peut pas jouer dans un mauvais sens. Là, est sur un sujet totalement différent maintenant. Oui, mais là, vous n'avez que du positif. Hein. Donc,
1: au moins une chose.
0: Non, l'argent, l'argent revient. Pardon ?
1: Oui, oui. C'est au moins une bonne chose, voyez.
0: Bah écoutez, oui, mais je pense que vous, il faut prendre aussi du recul par rapport à cette situation, hein, parce que si vous restez braqué sur ça en attendant tous les jours, tiens, est-ce que ça va se passer aujourd'hui, voilà, à un moment donné, ça ne va plus, donc il faut vous occuper l'esprit, il faut penser à autre chose, et de toute façon, les choses se feront, donc... J'ai pas de j'ai pas un mauvais ressenti pas du tout.
1: Et puis mes énergies, Nino, qu'est-ce que vous voyez? Un jour?
0: Alors, je suis sûr que les cartes vont répondre ce que j'ai en tête, c'est que vos énergies ne sont pas au top parce que justement vous êtes en plein dans cette histoire et ça tourne dans la tête, hein. Et donc c'est ça que parfois vous n'êtes pas bien. Je vois un mauvais sommeil aussi. Ces derniers temps, vous ne dormez pas bien?
1: Non, je ne sais pas ce qu'il y a. Pourtant, je ne regarde pas la télé après 10 heures. Je ne dors pas comme il faut. Je dors 2 heures, je me réveille. Après, je redors 1 heure, je me réveille.
0: Et vous avez toujours des pensées un peu négatives, pas spécialement par rapport à cette situation, mais voilà, vous voyez la vie un peu plus négativement.
1: Oui, oui. Enfin, je me dis, j'espère une fois être heureuse quand même.
0: Écoutez, voilà, moi, c'est pour vous, en tous les cas, j'ai des bonnes cartes. Encore ici, on remet de l'ordre avec la réussite. Donc, c'est vraiment des belles cartes du jeu. Donc, non, moi, je ne vois pas comment vous pourriez que ça continue, tout au moins, là, maintenant, tout de suite, oui, c'est un peu négatif, mais voilà, on est très vite, vos énergies remontent, il y a des bonnes cartes, j'ai un bon ressenti, donc voilà, on voit même les foudres, donc on voit une dispute, mais c'est pas une dispute pour vous, parce qu'on vous parle d'une dispute, mais bon, on comprend vite de qui il s'agit quand on va vous parler... soit la mère, soit quelqu'un que vous connaissez qui va vous dire, j'ai vu ces deux-là se disputer. Et, comme vous êtes dans un petit village, les gens parlent, les gens savent des choses, ils en rajoutent aussi, ça, il faut se méfier, les gens qui parlent, mais ça viendra à vos oreilles d'une manière ou d'une autre qu'il y a eu une séparation et que maintenant c'est bel et bien terminé, tout simplement.
1: Oui, oui. Je fêterai à ce moment-là.
0: Ah, voilà, ce sera l'occasion, évidemment, Non, votre anniversaire, c'est un peu lointain, donc ce sera fini lointain, bien avant ça. Oui, non, à votre anniversaire, j'espère pour vous que les choses seront rentrées dans l'ordre.
1: Oh,
0: mais c'est pas possible que ça dure jusque-là.
1: Non,
0: c'est trop, ça.
1: Vous voyez, de toute façon...
0: Pardon ?
1: Que je fais depuis d'ici peu jusqu'à mon anniversaire, ça sera long, hein.
0: Oui, c'est pour ça que je vous dis à votre anniversaire, vous pourrez faire la fête parce que il y aura eu séparation depuis longtemps. Et de toute façon, la séparation, elle a lieu parce que il est manipulé. Mais comme je vous ai dit, comme il n'y aura plus d'argent, elle, ça ne l'intéresse plus.

0: Parce qu'il n'y a que ça qui l'intéresse. Donc,
1: oui, ça, puis le reste, là, voyez quoi. Je vais pas faire de dessin. Hein.
0: Oui, bon, bah, c'est une forme de petite vertu, voilà.
1: Oui, oui.
0: Ça, je ne suis pas grossier, mais voilà, ne n'a aucun respect d'elle-même, de son corps.
1: Non, non. Ouais.
0: Elle s'en fout, elle veut l'argent, et si pour ça, bah, il faut faire des choses pas très, pas très catholiques, comme on dit, bien, elle les fait. Donc,
1: ouais, ça, c'est vrai. Moi,
0: et elle le fait avec plusieurs, c'est ça le problème. Mais
1: ben oui.
0: Là, malheureusement, je vous dis, on peut essayer d'accélérer un peu les choses avec les bougies, mais... autre chose, voilà, ça doit se faire naturellement, oui, mais comme il n'y aura plus d'argent, je vous dis, c'est même pas lui, quelque part, qui va... Si, peut-être après, il va s'énerver, mais quelque part, c'est même pas lui qui va la jeter. C'est elle qui il va partir,
1: il va disparaître.
0: Parce que... Ben oui, elle verra bien qu'il ne peut plus assumer un train de vie comme elle le souhaite, donc elle trouvera
1: puis,
0: un autre pigeon au passage.
1: Tout,
0: hein. Voilà.
1: Ouais. Parce que les restaurants, c'est bien. Hein.
0: Oui, mais bon, ça a un prix tout ça. Hein. Donc, c'est bien d'aller au restaurant, mais quand on y va tout le temps et qu'on puise, voilà, là, à un moment donné...
1: Durer, hein, non,
0: en plus, il n'y a rien qui rentre. Parce qu'il a aussi des problèmes, ça, donc c'est encore autre chose. C'est encore un autre sujet, mais il a encore des problèmes sur son travail.
1: Donc,
0: il n'est pas payé en temps et en heure. Donc, il y a plein de problèmes sur lui. Hein, Mais il va se prendre une gifle quand même hein, quand il va ouvrir les yeux
1: parce qu'il
0: va se dire j'ai plus d'argent, je travaille, l'argent ne rentre pas. La santé, bon ben c'est pas très grave, mais c'est des douleurs quand même. Donc tout mis ensemble,
1: il ne
0: sera pas content quand il va tout se prendre finalement dans la figure. C'est dommage, c'est vraiment dommage, mais c'est comme ça. Là,
1: j'ai dit c'est pas une mauvaise personne. Alors elle en a profité, vous êtes d'accord, c'est tout, hein.
0: Oui, bah oui. Lui, est-ce que au tout début il avait l'idée de se dire je vais rester longtemps avec elle ça me paraît bizarre qu'on puisse penser ça avec cette femme-là. Parce que bon, moi j'ai pas sa photo devant les yeux, mais. J'ai le don d'imaginer le genre de personnage
1: c'est bien que, pas.
0: Que ça peut être. Mais oui. Oui,
1: elle doit
0: être éblouissante.
1: Oui.
0: Voilà, c'est une femme vulgaire, tout simplement.
1: Moi, je veux encore me regarder dans le miroir, Nino. Hein, j'ai rien
0: mais
1: fait de mal. Hein?
0: Mais voilà.
1: Voilà.
0: Mais elle ose aussi se regarder dans
1: le miroir.
0: Oui, mais
1: moi, je ne sais plus.
0: Mais...
1: Oui.
0: Ah, parce que vous avez une certaine éducation, vous avez certains principes, certaines règles que vous vous mettez et qui sont tout à fait normales et légitimes.
1: Oui.
0: Elle fait n'importe quoi. Enfin, n'importe quoi. Elle sait quand même ce qu'elle fait, hein, parce que elle sait vers qui elle doit aller. Hein.
1: Oui. Mais bon, ça marche.
0: Et moi,
1: pas
0: je la vois sur Internet à chercher. C'est une femme d'Internet hein, qui cherche des hommes un peu plus vulnérables et hop, on prend l'argent et puis on s'en va. Parce qu'elle n'est pas à son coup d'essai. Hein. Déjà eu quelques-uns. Hein, donc. Voilà, c'est malheureusement tombé sur votre ami, mais la situation va pas pouvoir continuer comme ça. Non, ça c'est impossible.
1: Ouais, là c'est chacun son tour. Hein. Vous pouvez être sûr. Hein. J'ai dit, c'est une femme comme ça. Quand il n'y a plus
0: ben
1: rien,
0: oui.
1: On repasse à un autre, et puis c'est bon. Mais moi, ça, moi je comprends pas. Je n'oserais plus me regarder, je n'oserais plus sortir. Hein. Mais
0: oui,
1: là,
0: bien
1: sûr. Plus le culot de faire des cancans. Hein. Et si vous dites quelque chose, elle vous saute dedans. Hein.
0: Oui.
1: J'ai eu l'occasion de discuter une fois avec.
0: Tout ça, je le comprends bien. Et même vous m'aviez raconté qu'elle vous avait agressé, alors que vous n'aviez rien fait de spécial.
1: Non.
0: Donc voilà, elle se permet de même les amis de cet homme, elle se permet de critiquer ou de d'être violente,
1: des choses
0: méchante.
1: Oui. Mais c'est une menteuse aussi, hein. Ça va avec le reste, hein.
0: Elle a tous les défauts du monde, là. C'est vrai que elle, pour lui trouver une qualité.
1: C'est pas ce qu'il faut faire, hein.
0: Voilà, c'est maintenant, peut-être, est-ce qu'elle fait bien les choses avec les hommes, peut-être, ça peut être, mais il n'y a que ça, hein, parce que pour le reste, il n'y a rien de...
1: Non.
0: Il n'y a rien qui est y a rien qui est positif pour elle. Donc,
1: j'ai
0: autant
1: ma place.
0: Oui, restez à votre place, et comme je vous dis, allez lui parler, c'est encore un peu... trop tôt parce
1: non,
0: que
1: je veux parler maintenant.
0: Il n'écouterait pas et puis oui, mais quand il sera fini, il n'aura que les yeux pour pleurer parce que ça va être une catastrophe au niveau de l'argent, au niveau du travail, au niveau de sa santé, de ses douleurs qu'il a, et j'en fais tomber mes cartes. Voilà, donc non, c'est quelque chose qui va prendre pas trop de temps. C'est maintenant, voilà, ça fait déjà assez longtemps que ça dure, donc ça va finir d'un moment à l'autre, ça vous pouvez être certaine.
1: Pour le mois de septembre, je pense que ça sera déjà fini, hein, comme vous me dites.
0: On est en bonne voie en tous les cas, bien sûr.
1: Oui. Et puis maintenant, je voulais vous demander, je vous ai déjà parlé pour mes voisins d'en dessous.
0: Attendez. Hop, il va falloir que j'ai fait tomber mes cartes. Je sais pas comment ça se fait. Évidemment, voilà. Hop. On est en direct, hein, on le voit, hein, avec les bêtises que je fais.
1: Ça fait rien. Voilà. Ça arrive à tout le monde.
0: Voilà. Des fois, les cartes m'échappent. Alors donc vous me disiez vos voisins qui font du bruit, c'est ça?
1: Oui, en dessous.
0: Et je ne vous ai pas dit qu'ils allaient partir?
1: Oui, mais ils sont encore là, ça bouge pas.
0: Et ils n'ont pas donné un congé? Vous n'avez pas entendu parler de ça? Pas de plus près. Non, parce que pour moi, sur les sacrifices que vous faites, il y a dans les cartes, il y a les bénédictions qui sont là. Donc, quelque part, moi, je vois que oui, il y a même la fin de l'oméga, c'est la fin. Et il y a les pénitences à côté, donc on est sur la fin des pénitences. Donc, ceux qui vous font subir le bruit et tout ce qui va avec, pour moi, ça se termine. Hein.
1: Ah, bah, c'est ça qui m'énerve aussi des fois, vous voyez?
0: Ben oui, mais il y a le... Voilà. Vous avez les armes en main pour faire mourir cette situation avec vos voisins. Donc les armes, vous les avez. Donc c'est même pas vous quelque part qui allez les faire partir. C'est que voilà, il y a vous qui vous plaignez, mais il n'y a pas que vous. Donc et c'est pas des personnes gentilles, hein. Donc à un moment donné aussi voilà, elles vont aller vers d'autres horizons, donc vous n'entendrez plus parler de ces personnes là
1: Oh ben c'est bien, parce que des fois ça fait du bruit. 4 heures et tout, après je vais me coucher, non, je dors 1 heure, puis ça y est, ça recrée, après ça recrée,
0: je sais, après ça recrée. Ça peut être... Ça peut être les voisins, mais ça, c'est pour tout le monde. Hein.
1: Oui, oui. Aucun respect.
0: Tu vois, là, même moi aussi, j'habite un immeuble. Parfois, il y a un appartement qui... Il y a beaucoup de passages. Parfois, c'est des gens très bien. Parfois, c'est des personnes qui font la fête jusqu'à 4 heures du matin. Voilà. Donc, c'est comme une loterie, hein, d'avoir de bons voisins. Mais en tous les cas, cela ne reste pas. Maintenant, j'espère que les prochains, mais je ne vois rien de spécialement négatif pour les prochaines personnes qui seraient là. Et donc,
1: c'est
0: ça,
1: même pas
0: ça
1: qu'ils
0: devrait,
1: font la paix, c'est qu'ils s'engueulent.
0: Oui, la fête ou crier à 4 heures du matin, quoi. Ils n'ont pas de respect. C'est ça qui est bien dommage.
1: Oui, oui. Mais bon.
0: Mais voilà. Moi, je vous dis, restez confiante, parce que il y a du positif qui est en train d'arriver. Allô. Donc, restez confiante. Mais avec plaisir. Et si vous voulez, donc, les bougies de Neuvaine, le code 103, demain... Quasiment toute la journée, vous pouvez m'atteindre sans problème en tous les cas.
1: Merci beaucoup, Nino.
0: Avec plaisir.
1: Et puis, bonne soirée.
0: Tout de bon.
1: Bon week-end.
0: Belle soirée à vous. À très vite. Au revoir.
1: Au revoir.
0: Voilà les amis, donc cette personne qui a gagné le concours SMS, qui ne l'a pas dit, mais moi je le vois qu'elle a gagné le concours SMS, donc vous aussi, envoyez votre petit SMS TVM3 au 700 pour le franc symbolique. Et également pour arriver directement à l'antenne avec moi, 0901 901 993, touche numéro 1. On marque la page de publicité et on se retrouve d'ici quelques instants. À tout de suite.

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0: Retour, chers amis, avec votre ami Nino, toujours avec ce plaisir immense d'être en direct avec vous jusque 22h. Donc, vous avez largement le temps d'arriver ici à l'antenne à mes côtés. Un petit SMS, c'est le moyen le moins cher et le plus simple. Alors, on refait en même temps que la régie sur votre écran, votre Natel, votre portable. Vous envoyez TVM3 au 700. Voilà. Il n'y a rien de compliqué. Et ça vous permet d'avoir une mini consultation à l'antenne de plusieurs questions. Pas trop longue, bien sûr. Il faut laisser la chance à tout le monde. Donc, si vous avez la chance d'être appelé, ça aussi, je rappelle, si vous ne connaissez pas le numéro, étant donné qu'il est une heure tardive, on a tendance à penser évidemment que c'est du démarchage, des statistiques, des enquêtes, enfin, n'importe quoi. Mais ça n'est rien de tout ça. Si vous avez fait le concours SMS, vous pouvez décrocher si vous ne connaissez pas le numéro, parce que c'est la régie qui vous appelle pour vous dire, voilà, vous avez gagné le concours SMS et on vous met en contact avec Nino, donc votre serviteur, encore jusque 22h. Voilà, moi, le direct, vous savez, j'adore ça. Il y a les aléas du direct. Je fais tomber mes cartes, par exemple. C'est pas grave. Voilà, on est ensemble, on est en famille. Hein. On peut le dire. Et d'ailleurs, je vous en remercie, parce que quand vous m'appelez à l'arrière sur le code 103, voilà, je trouve qu'il y a des liens qui se créent entre vous et moi. Et ça me fait plaisir, et surtout quand vous donnez des retours par rapport aux bougies de neuvaine ou à une prédiction, tout ça me fait évidemment vraiment, vraiment plaisir. Mais si ce soir, voilà, vous voulez, avant de prendre l'appel, vous voulez consulter nos amis en bas de l'écran en privé, donc ne pas passer à la télévision, c'est au 0901 901 993, touche numéro 2, suivi du code PIN du voyant ou de la voyante de votre choix, et nous accueillons quelqu'un. Allô, bonsoir.
1: Bonsoir Nino.
0: Comment allez-vous?
1: Bonsoir Nino. Ça va, merci, ça va bien. Merci bien. Et vous-même, ça va?
0: Ça va très bien, merci. Alors, j'ai le prénom, la date de naissance, et je vous
1: Oui.
0: écoute pour votre question.
1: Alors, j'aimerais savoir, c'est une connaissance de passer 30 ans en arrière, et on s'est retrouvés, voilà. Et ça, oui, ça a l'air de démarrer, mais est-ce qu'on va être en couple? Voilà. Une autre histoire, on va être en couple.
0: Alors, vous êtes resté un moment célibataire, vous?
1: Ouf, à bon moment, oui. Oui.
0: Mais oui,
1: Oui,
0: vous aviez du mal à refaire confiance. Mais ici, on
1: exactement,
0: dirait
1: oui.
0: qu'avec elle, ça joue quand même mieux qu'avec les autres que vous auriez pu rencontrer dans le passé.
1: Oui, tout à fait. J'ai entièrement confiance en cette personne. Moi, si je n'ai pas confiance, je peux pas mettre avec quelqu'un. C'était ça
0: Oui. Et
1: j'ai
0: j'ai envie
1: aucun
0: de
1: doute, en fait.
0: dire, oui, mais elle, c'est pareil. Elle a eu quelqu'un, en tout cas avec qui ça s'est très, très mal terminé. Je ne sais pas si elle vous en a parlé, mais en tous les cas, elle a vécu une situation très compliquée. Il lui a volé beaucoup de choses, de l'argent, peut-être même des meubles, enfin, plein de choses. Moi, je vois qu'il y a eu du vol. Il a été en tous les cas très mauvais avec elle. Donc, pour se remettre avec un homme, elle veut vraiment connaître en profondeur. C'est ça.
1: Alors nous,
0: Alors.
1: on se connaît, ça fait longtemps que j'aurais voulu être avec elle, elle peut-être aussi, mais enfin, ça va trop long pour expliquer, la vie a fait que, voilà, on s'est mariés l'un et l'autre avec, donc moi je me suis marié de mon côté, elle du sien, après elle était divorcée, je dis juste en gros pour, voilà, et puis après, ben
0: Oui.
1: voilà, quelqu'un qui l'a protégée, c'est un peu attaché à cette personne pendant 15 années, puis cette personne, elle est décédée maintenant. C'est à peu près 6 à 8 mois, juste comme ça. Et
0: oui.
1: Là, elle est en train de faire son deuil, mais bon. Alors, c'est un peu difficile pour moi, parce que je dois la comprendre, je la comprends. Alors, je me pose la question, est-ce qu'on va être en couple, vraiment, et puis enfin finir nos jours, nos beaux jours, j'en sais rien.
0: Jurer que c'est pour la vie, ça je peux pas, hein, mais rien qu'en mettant les premières cartes, on voit l'équité, on voit la naissance. Dans ce cas-ci, évidemment, c'est pas la naissance d'un enfant, c'est la naissance de cette nouvelle union, cette nouvelle relation. Mm-hmm. On voit, voilà,
1: c'est quelque chose
0: vous mettez en équilibre.
1: Est-ce que vous voyez est-ce que c'est quelque chose qui va... Qui va tenir, de toute façon, c'est sérieux, elle et moi, mais je veux dire, c'est quelque chose qui va tenir, on va bien s'entendre, de toute façon, jusqu'à maintenant, il n'y a pas de souci. Je pense.
0: Oui.
1: En fait, j'en doute pas vraiment, mais c'était juste, comme je connais bien les mots d'amis, et puis je voulais juste un peu avoir une confirmation éventuelle, voilà.
0: Vous avez là, vous avez... Plus beau que ça, les cartes, je ne saurais pas me montrer. Hein. Vous avez les amours et la paix en amour. Donc, ça veut dire que si vous vous posez encore des questions, vous avez les cartes qui vous répondent que vous avez la paix dans les amours. Donc, je ne vois pas, vois pas de choses négatives dans tout ça.
1: Très bien.
0: Que du contraire, pour moi, ça ne fait qu'évoluer. Oui. Dites-moi.
1: Super. Cette personne, elle a été, si vous voulez, comme vous avez dit, elle a été maltraitée par son ex-mari. Mm-hmm. Il y a des années de ça. Hein, il a tapé, enfin bon, voilà. Et puis, comme elle était un peu perdue, enfin, moi je ne l'ai pas vue à ce moment-là, sinon ça aurait été moi, mais il y a une personne qui l'a pris sous son aile. Et puis là, cette personne, elle est décédée il y a 8 mois, hein, 6 ou 8 mois, quelque chose comme ça, comme j'ai dit avant. Mm-hmm. Et puis, elle lui a dit qu'elle lui laissait quelque chose, mais pour le moment, il n'y a rien qui est sorti. Est-ce que vous voyez que... alors, elle s'en fout, elle dit, il n'y a pas, mais c'est le fait qu'elle lui a dit, et puis si ce n'est pas vrai, ben, elle se sent un peu trahie, malheureusement, si c'est le cas, hein, mais... Il paraît que cette personne lui a laissé quelque chose, alors si oui, si ça va aboutir, quoi.
0: On va regarder.
1: Ok, merci.
0: Alors... Pour moi, dans ce que je vois ici dans les cartes, on me dit que sur vos pensées, il y a l'élévation, la belle lumière. Hein, donc, voilà, moi, j'ai pas de mauvais ressenti, mais les cartes confirment vraiment des choses de façon positive. Donc, vous avez vos réponses. Okay. Les cartes, d'accord. Vraiment, la belle lumière, une élévation. Donc, voilà, moi déjà j'ai un bon ressenti, j'aime bien m'appuyer aussi sur les cartes pour avoir la confirmation. Je vous les montre, je ne peux pas inventer les cartes, donc là vous avez vraiment vos réponses positives et ça va continuer à jouer, à bien jouer pour vous, que ce soit avec elle, que ce soit dans d'autres choses, d'autres projets que vous pouvez avoir. Je vois vraiment des belles cartes. Vraiment, voilà, il faut que ça se déclenche avec elle, mais ça va se déclencher, ce petit déclic pour dire, voilà, maintenant on va plus loin et ça se passe bien. Ouais. Parce que vous avez un bon dialogue, il y aura vraiment tout ce qu'il faut, et vous allez voir que pour moi ça va pouvoir jouer correctement entre vous.
1: Il faut du temps.
0: Donc il n'y a pas à vous tracasser.
1: Non, oui. D'accord.
0: Encore un peu de temps, mais je dis bien peu de temps, hein, parce que je dirais un mois, mais c'est maximum. Donc.
1: Oui, mais non, mais.
0: D'ici un bon
1: honnêtement
0: mois, pour
1: parlant,
0: moi, c'est...
1: oui, très bien, excusez-moi. Honnêtement parlant, ça se passe déjà bien. J'ai juste besoin de votre confirmation, puis on s'entend bien sur beaucoup de choses et tout. Et puis, moi, j'avais un petit peu peur au départ que elle tombe pas amoureuse comme je le souhaitais toujours, vous voyez, parce qu'elle a toujours eu des. Mais j'étais étonné de l'évolution rapide, parce qu'elle faisait son deuil. J'étais étonné de l'évolution rapide, ça veut dire quand même qu'il y a longtemps qu'elle avait quand même quelque chose. Pour moi, on a toujours eu, mais voilà, le destin a fait que. Voilà. J'ai une petite question, si j'ose, Nino.
0: Dites-moi, allez-y,
1: Oui.
0: allez-y, y a pas de
1: Alors,
0: problème.
1: j'ai quand même un petit. Comment ça fait, un petit peu mal au cœur. Il y a 5 ans en arrière, j'ai mes deux premiers enfants. Ils m'ont carrément lâché. Hein, ils sont fait adopter par le beau-papa. Hein, comme ça, ils peuvent avoir la maison et tout ça. Enfin, bref. Et ça m'a blessé. Puis je les ai plus entendus, je les vois plus. J'ai pas eu de bagarre, rien du tout. J'étais assez choqué de ce comportement. Hein. Alors, je me pose la question, est-ce que un jour, peut-être proche ou lointain, ils reviendront un peu sur leur. Ils regretteront ce qu'ils ont fait. Je leur en veux pas, parce que voilà. Mais ça m'a quand même fait assez mal. Et puis, j'ai un autre enfant de deuxième mariage. Alors lui, ça va. Je ne vois pas beaucoup parce qu'il est jeune. Voilà, bon, c'est normal. Mais les deux premiers. Je me pose la question si c'est complètement fini ou bien si, quand même, tout à coup, ils viennent et disent, papa, désolé. Voilà, je ne sais pas. Je ne sais pas le
0: Regardez,
1: cas, mais
0: mais
1: voilà.
0: il y a l'influence de leur mère aussi, hein. Vous
1: Ben,
0: n'êtes pas
1: c'est
0: resté en bon
1: probablement,
0: terme,
1: mais.
0: avec leur maman.
1: Moi, je vous dis honnêtement, au jour d'aujourd'hui, je suis heureux que ce n'est plus ma femme parce que des gens qui n'ont pas de cœur, pour moi, c'est. Ils n'ont rien à faire avec moi. Voilà. Après, ils ont quand même un âge entre 38 et 36 et demi, ils sont quand même assez grands pour réfléchir eux-mêmes. Mais bon,
0: Bien
1: c'est ça.
0: sûr. Mais
1: Au
0: votre
1: jour
0: ex a
1: d'aujourd'hui.
0: aidé quand même aussi à ce que les choses se passent comme ça, hein.
1: C'est possible, ça ne m'étonne pas, parce que la cruauté humaine, ça, on connaît, hein, je ne veux pas cracher dessus ou tout ça, mais moi je suis quelqu'un de très sociable et tout, et non, je ne peux pas accepter ni tolérer des gens qui sont cruels et mauvais, voilà. C'est comme ça.
0: Je comprends. En
1: Mais
0: tous
1: je me
0: les
1: posais
0: cas,
1: la question.
0: vous avez la naissance, on va dire la renaissance avec vos racines. Donc, ça répond aussi à votre question. Les racines, c'est vos enfants. Et
1: Oui.
0: une naissance, plutôt dans ce cas-ci, une renaissance. Donc, pour moi, vous allez reprendre des contacts. Ça va venir d'un moment à l'autre aussi c'est avant la fin de l'année, ça c'est sûr. Et
1: Ah oui,
0: vous
1: quand
0: avez
1: même.
0: oui, ça va plus trop traîner parce que les cartes tombent quand même assez rapidement. Que voilà,
1: Oui.
0: on se remet sur les doutes qu'on avait. Mais voilà, il y a l'équité qui est là, donc ça fait partir les doutes quelque part puisqu'on se remet en équilibre. Moi, j'ai
1: Oui.
0: des bonnes cartes et même un bon
1: D'accord.
0: ressenti par rapport à
1: D'accord.
0: ça. Donc, vous ne devez
1: J'espère
0: pas
1: bien. Hein.
0: être trop inquiet.
1: Non, moi, c'est une question. Je suis toujours un papa poule, famille et tout. Puis ça manque la famille, là. Bon, heureusement, maintenant, j'ai rencontré mon ex-copine de 30 ans en arrière. Ça fait aussi un peu famille, mais mes enfants, c'est mes enfants, voilà. Et puis j'espère que
0: Bien sûr.
1: le dernier, si j'ose encore vous demander ça, le dernier, j'espère qu'il va créer une bonne situation pour lui, qu'il va bien s'en sortir. Voilà, est-ce que vous pouvez regarder ça? Après,
0: Alors,
1: j'ai fini. Philippe.
0: Oui, mais je
1: C'est bien
0: ne vous
1: ça.
0: n'avez pas donné de prénom, de date de
1: Prénom.
0: naissance,
1: Oui.
0: donc c'est...
1: Alors, c'est 99, le
0: Oui.
1: 19 août 99. Et puis, ça commence par un L. J'ose.
0: Le L de Laurent.
1: Voilà, exactement, oui. En italien.
0: OK. Eh oui. Mais oui, forcément, avec votre prénom, j'avais bien compris que vous étiez italien. Alors, oh, lui vit sa petite vie tranquille, hein. Se tracasse pas, lui, hein. Mais bon, en même temps, il est jeune, hein.
1: Oui, ben oui, mais il faut qu'il se... Parce que je l'ai toujours un petit peu aidé aussi un peu financièrement. Et puis moi, je suis pas, j'ai petite retraite, hein, c'est pas, voilà. Mais là, j'aimerais bien qu'il s'en sorte.
0: Moi, je
1: Voilà.
0: vois que,
1: Vraiment.
0: voilà, il avait une traversée du désert, comme on voit ici dans les cartes, mais il remet de
1: Oui.
0: l'ordre. Donc, c'est la fin de cette traversée du désert, parce que c'était plutôt une traversée du désert, pas dans un sens négatif, c'est parce qu'il faisait n'importe quoi. Quand on fait ce qu'on fait quand on est jeune,
1: Oui,
0: on réfléchit pas
1: tout
0: beaucoup à
1: à fait.
0: l'argent, on réfléchit pas à ce qui va se passer demain. Voilà,
1: Mais
0: quand on
1: oui,
0: a
1: mais ça, je
0: 25 ans,
1: comprends.
0: 26 ans, on est
1: Oui.
0: on profite, quoi. Enfin, vous me direz, il faut toujours
1: Oui, tout à
0: profiter de la
1: fait.
0: vie, mais faut pas non plus
1: Mais à un moment
0: aller
1: donné,
0: dans l'excès. Mais là, c'est
1: non,
0: l'excès
1: non.
0: de la jeunesse. Mais pour moi, il se remet sur le droit
1: Moral.
0: chemin.
1: Okay.
0: Il a trouvé du travail, lui.
1: Oui, d'après ce qu'il dit, oui. Mais j'aimerais bien savoir s'il va quand même réussir à... Oui, voilà, parce que c'est toujours un petit peu... Bon, là, j'espère que c'est fini. Tu vois pas, tu peux m'avancer, hein, mais même qu'il a du travail, après, voilà, j'espère que c'est bon, ça. Parce que moi, je peux plus, hein, à un moment donné, stop. Alors, c'était ça
0: Tout
1: qui m'a un
0: cas,
1: petit peu...
0: je lui vois un déménagement. La mutation peut être interprétée comme un déménagement et toujours la
1: Oui.
0: naissance. Donc, il a toujours des renaissances autour de lui. Donc, on va dire les petites bêtises qu'il a pu faire. Maintenant, voilà, la roue est en train de tourner et on est en train
1: Tourner.
0: d'aller vers quelque chose pour moi qui est relativement positif, donc
1: Très
0: vous ne
1: bien.
0: devez pas vous tracasser à ce niveau-là.
1: Très bien. Merci bien, Nino.
0: Avec grand
1: Je vais vous
0: plaisir.
1: remercier et puis laisser la place à quelqu'un d'autre. Merci beaucoup. Je vous souhaite une bonne soirée et puis merci à toute l'équipe.
0: Merci. Tout de bon pour
1: Bonne
0: vous. À
1: soirée.
0: très bientôt.
1: Merci.
0: Belle
1: Merci.
0: soirée.
1: Au revoir,
0: Au
1: Nino.
0: revoir.
1: Au revoir.
0: Au revoir. Et voilà les amis, hein, la ligne est libre, 0901 901 993, touche numéro 1 pour arriver ici à l'antenne directement avec moi, la touche numéro 2 pour nos amis en bas de votre écran en consultation privée et confidentielle, ça ne passe pas par la télévision, et le chiffre 3 si vous ne savez pas qui choisir. Aussi, toujours le concours SMS qui est ouvert, TVM3 que vous envoyez au 700 pour le franc symbolique. Et en tout début d'émission, j'étais en train de parler donc du petit oracle de l'au-delà en attendant le prochain appel. Donc voilà, j'avais fait semblant que je découvrais pour la première fois, évidemment, cet oracle. Et donc, je devais fermer les yeux et je devais choisir intuitivement une carte. Alors, c'est ce que je fais. Voilà. Alors, bon, évidemment, les cartes sont un peu petites. Donc, je vais vous la lire parce que voilà, vous ne verrez pas à la caméra. Donc, un secret. L'amour révèle bien des mystères et comporte bien des secrets. Les plus doux et le plus tendre d'entre eux et notre séparation. Rappelle-toi combien nous nous sommes aimés, tout ce que nous avons partagé, le meilleur comme le pire, me rappelle combien je t'aime. Voilà, c'est un message un peu plus... enfin, moi, comme je le prends pour moi, forcément, puisque c'est moi qui ai tiré la carte, je dirais que c'est soit ma grand-mère, ou soit que j'aimais fort, et c'est pas une personne avec qui j'étais en couple, c'est plutôt pour moi, voilà, une grand-mère... Oui, c'est vrai, je sais pas pourquoi j'ai le ressenti de ma grand-mère qui aurait des belles paroles comme ça, parce que c'était son style d'avoir justement ces gentilles paroles. 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Et on ne s'arrête pas en si bon chemin, on continue, on continuera avec, je montre déjà, le petit oracle des archanges, mais ce sera pour tout à l'heure, car bien sûr, avec plaisir, c'est priorité à vos appels. Allô, bonsoir.
2: Bonsoir Nino.
0: Comment allez-vous?
2: Ça va, merci à vous.
0: Ça va bien, merci. Donc j'ai votre prénom. Alors, et je vous écoute pour votre question.
2: Voilà, moi je vous appelle concernant toujours la même relation avec la personne que vous avez. Vous m'aviez dit que j'allais avoir une discussion avec lui, puis j'ai toujours pas de nouvelles, rien du tout. Vous pouvez voir ce qui se passe.
0: Donc c'est quelqu'un qui ne vous donne plus de nouvelles, c'est ça?
2: Non.
0: Et parce que j'ai pas vraiment le souvenir de ce que j'ai pu vous dire. Parce que
2: c'est la personne qui a son papa à la maison, que j'allais le. Qu'on allait
0: oui,
2: mettre les choses
0: oui.
2: à plat. Voilà.
0: Oui, maintenant.
2: Et vous m'avez
0: oui,
2: dit qu'il allait avoir
0: revient.
2: Une discussion et puis j'ai rien.
0: Et mettre son
2: fait,
0: papa en
2: de
0: maison
2: nouvelle,
0: de repos. Oui.
2: Ouais,
0: la voilà. maison de retraite, c'est ce que c'est. Mais ça, je le ressens encore maintenant. Que pour moi, dès que vous avez parlé du papa directement, moi, ça me fait tilt. Il y a des discussions qui sont en train de se faire entre eux parce que c'est plus possible cette vie en commun avec le papa, aussi bien l'un que l'autre.
2: Voilà,
0: donc il va aller en maison de retraite, ça je suis absolument certain. Et on va dire,
2: parce que moi, j'ai pas de
0: est-ce
2: nouvelles,
0: que c'est
2: au fait,
0: ça hein. qui oui, mais ça fait longtemps qu'il n'y a plus de nouvelles.
2: Ouais, ça fait 3 semaines. Vous m'aviez dit qu'il y avait une discussion qui allait se faire assez rapidement, puis au fait, il n'y a rien, quoi. J'ai pas de nouvelles, c'est le silence radio, quoi. Rien du tout.
0: Donc, depuis 3 semaines, du jour au lendemain, il n'a plus donné de nouvelles.
2: Non, plus rien.
0: On va regarder. Moi, je pense qu'il est dans toutes ses démarches. Maintenant, vous me direz, un petit SMS, il peut vous le faire, hein. Mais bon. Là, il l'a pas fait, mais c'est vrai qu'il est, il est occupé. Il est dans ses recherches parce qu'il ne veut pas mettre son père non plus n'importe où, mais il est dans les recherches d'une maison de retraite correcte où, où son papa serait tranquille, quoi. Alors, voilà.
2: Mais moi et lui, vous voyez quoi?
0: Pour le moment, je dirais que c'est... Pour moi, c'est de la patience, hein. Mais regardez, même dans les cartes, c'est incroyable. Il y a le nouveau départ avec l'alpha, nouveau départ, lumière, bah, ça porte bien son nom, c'est la belle lumière. Donc si vous avez ça, pour moi, ça ne peut que jouer d'une façon, on va dire, positive. Je ne vois pas
2: Mais vous pensez qu'il va me donner des nouvelles ou bien? Ou vous pensez qu'il va me donner des nouvelles assez vite ou bien?
0: Alors, moi je dirais que oui, hein. On va essayer de voir à peu près le temps, mais moi je dirais qu'on est déjà on est déjà sur quelque chose de positif. Et les nouvelles sont là, hein. Les messages sont là avec la réussite et ça tombe assez rapidement, on va dire, dans le jeu, dans les cartes. Donc, oui, il va y avoir... Oui, regardez avec un homme. Bon, c'est difficile à montrer trois cartes, mais j'essaye. Donc, voilà, y a un homme, il y a l'amour, il y a la paix. Donc, les cartes répondent pour vous qu'effectivement, il va y avoir quelque chose et quelque chose qui ne devrait plus traîner au niveau des amours.
2: D'accord,
0: Et je
2: alors.
0: suppose qu'au niveau des amours, il n'y a que lui. Donc, moi, ça ne peut que jouer dans le bon sens du terme, je dirais. Donc, vous n'avez
2: D'accord.
0: pas à vous tracasser à ce niveau-là.
2: D'accord, alors. Il n'y a pas une rupture, il y a rien de tout ça, en fait.
0: Moi, je ne vois pas. Il y a cet éloignement. En même temps, trois
2: Oui.
0: semaines, c'est pas énorme. Et je dirais que d'ici peut-être une semaine ou deux, mais maximum, il vous donne des nouvelles et il va vous expliquer que voilà, il a été fort occupé. Maintenant, c'est vrai. Peut trouver quand même quelques minutes par jour pour donner un petit coup de téléphone ou envoyer un petit SMS. On peut trouver le temps. Là,
2: Oui,
0: j'avoue
2: voilà.
0: que c'est pas très bien ce qu'il fait, mais il a cette excuse, si on peut dire que c'est une excuse, que son papa l'embête, mais son papa a un certain âge aussi, donc c'est un peu normal que
2: Ouais.
0: voilà, et en général, père et fils qui habitent ensemble, rien que tous les deux, ça
2: C'est la
0: doit...
2: cata.
0: Ben oui, ça doit pas aller être tout rose tous les jours. Donc, pour moi, c'est en train de... La situation évolue, mais dans un sens positif où tous les deux... Ils se sont mis d'accord en disant c'est pas possible de continuer comme ça, donc je vais trouver une maison de retraite correcte. Parce qu'évidemment, le papa il veut bien être dans une maison de retraite, mais il faut que ce soit quelque chose de correct. Donc il cherche. C'est ce que je peux vous dire. En tout cas, ce qu'il est en train de faire en ce moment, c'est pas une autre femme. J'ai rien vu de tout ça. C'est il cherche après. Après la bonne maison de retraite, et là, son père va être plus paisible et il ira le voir, hein, il va pas l'abandonner, mais ils seront mieux l'un comme l'autre avec cette séparation.
2: D'accord, alors ouais, c'est pour ça un peu que je baisse pas les bras parce que je sais qu'il y a quand même une petite lueur avec cette personne, donc c'est pour ça
0: Bien
2: même.
0: sûr, bien
2: Voilà.
0: sûr.
2: Donc c'est pour ça.
0: Il ne faut pas faut pas
2: Ok,
0: vous tracasser à ce niveau-là.
2: alors. D'accord, ok, bah alors ça c'est tout bon, non. Puis après j'aurais une autre question, je peux?
0: Oui, dites-moi, allez-y.
2: Alors, la deuxième personne que vous avez du 14-12-99,
0: Oui.
2: avec un S, hein.
0: Oui.
2: Moi, j'aimerais savoir, est-ce qu'il va retrouver du travail facilement?
0: Alors, c'est quelqu'un qui a perdu son travail?
2: Oui, c'est mon fils, oui, ça fait licencié, ouais.
0: Il est désespéré pour le moment, tous les cas. Ça lui a fait un
2: Un petit
0: choc.
2: peu, ouais. Un petit peu, ouais.
0: Et quand, parce que c'est pas qu'il ne cherche pas, hein, mais quand on cherche avec ce dégoût d'avoir été licencié, parce que je suppose qu'on lui a fait croire des choses énormes, et finalement, voilà, on l'a licencié sans prendre de gants. Donc, il est un peu perturbé
2: Exact.
0: par rapport à ça.
2: Ouais. Bon, il vient de recevoir sa lettre, donc c'est tout récent en fait, hein. C'est pas, voilà.
0: Mais c'est pour ça que c'est choquant encore pour lui, parce que ça vient d'arriver il n'y a pas longtemps. Donc maintenant, si ça faisait 6 mois,
2: Ouais.
0: il aurait déjà d'autres idées. Mais là, il commence ses recherches, mais il n'a pas de motivation, vraiment.
2: C'est la motivation,
0: Alors,
2: ouais.
0: il manque un peu de motivation, mais on voit quand même dans les cartes que y a quelque chose qui va arriver. Il vient un peu une période d'isolement, il se pose des questions, les cartes parlent de tout
2: Ouais.
0: ça. Alors c'est vrai aussi, il est silencieux pour le moment. Il n'a pas trop envie de parler de cette situation. Donc
2: Exactement, ouais.
0: voilà, il reste dans son coin, il parle pas trop, mais quand même, il regarde sur Internet les annonces, les offres d'emploi. Ça oui,
2: Oui.
0: mais voilà, il se tâte, il ne sait pas, il se dit est-ce que je vais vers ça, voilà, mais dans ses doutes quand même, on voit dans les cartes l'équilibre. Donc les doutes qu'il peut avoir vont pour moi s'envoler assez rapidement. Tu ne vois pas
2: D'accord, donc il va trouver, donc c'est
0: c'est une
2: pas, ouais.
0: situation non, qui va encore durer et encore, non. Moi, je dirais avant la fin de l'année, il a trouvé quelque chose de correct et il a signé son contrat. Donc, on
2: Ah
0: n'est pas
2: d'accord, alors c'est tout bon, ouais.
0: dans très longtemps. Hein. Encore peut-être, j'ai un chiffre 3, c'est 3 mois, mais c'est vraiment un maximum que je lui donne. Il est très jeune, il a quand même déjà de l'expérience, donc il a
2: Ouais,
0: quand
2: voilà.
0: même des cordes à son arc, et donc il va pouvoir aller là où il a envie d'aller. Donc pour moi, ça reste quelque chose quand même de positif, même si maintenant, comme vous dites, c'est frais, donc c'est pour ça qu'il n'est pas bien. Mais c'est en train d'aller de l'avant. Il n'y a pas à vous
2: D'accord,
0: tracasser
2: ok.
0: à ce niveau-là.
2: Non, mais c'est bon, les tracas partout, là, il y en a partout, quoi, alors.
0: Mais oui, mais je vous rassure, dans les deux cas, que ce soit avec entre guillemets l'amoureux.

0: Et
1: à tout bientôt alors.
0: oui, quand vous voulez, vous vous rappelez ou vous m'appelez à l'arrière sur le code 103, il y a pas de souci. Je vous embrasse et je vous
1: D'accord.
0: souhaite une belle soirée.
1: Moi aussi, Nino, à tout bientôt. Bonne soirée.
0: Bientôt, merci, au
1: Au
0: revoir.
1: revoir.
0: Voilà, les amis, hein, donc la ligne est libre, 0901 901 993, touche numéro 1 pour arriver directement avec moi, ou un petit SMS TVM3 au 700 pour le franc symbolique. On marque la page de publicité et on se retrouve d'ici quelques instants. À tout de suite.

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De retour, chers amis, toujours avec ce plaisir immense d'être en votre compagnie en direct absolu, 21h19, largement le temps de participer encore bien sûr à l'émission et d'être ici à mes côtés, 0901 901 993, touche numéro 1. Là, sans délai, vous arrivez ici avec moi. Si vous appuyez sur la touche numéro 2, c'est pour nos amis en bas de votre écran qui sont connectés uniquement pour vous. Et voilà, ils travaillent en privé, donc ça ne passe pas par la télévision. N'ayez crainte si vous avez un souci que voilà, je peux comprendre hein, que vous n'avez pas envie d'exposer à la télévision. Eh bien, nos amis sont là pour vous. Notez bien leur code PIN et si vous ne savez pas qui choisir, eh bien vous appuyez sur le 3 et c'est

0: le destin, le hasard, le destin, on dit comme on veut, mais voilà, qui vous guidera. Donc vous aurez quelqu'un que vous n'avez jamais eu, et les choses, je suis sûr, se passeront très bien avec cette personne. Vous pouvez également, encore, le concours SMS est toujours disponible. 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Et tant que j'y suis, c'est vrai, j'ai pas pensé à vous parler aujourd'hui. 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Vous pouvez mettre aussi sur la carte postale gentil petit mot, ça nous fait plaisir. Et vous pouvez mettre aussi avec quel voyant ou quelle voyante vous avez envie de passer à la télévision. Donc là, par exemple, si vous mettez Nino, moi-même, eh bien voilà. La personne qui tire les cartes postales au sort, la main innocente, eh bien, pourra vous guider en vous téléphonant et dire, voilà, Nino est là, telle date, en direct, et ce sera votre tour, eh bien, de passer à l'antenne. Et nous accueillons quelqu'un. Allô, bonsoir.
1: Bonsoir Nino.
0: Comment allez-vous?
1: Ça peut aller, ça peut aller. Merci. Et
0: Alors,
1: vous?
0: j'ai votre prénom. Moi, ça va bien, merci. J'ai un peu toujours les allergies, mais ça, ça fait partie
1: Le pollen,
0: de la vie, hein. Oui,
1: c'est
0: le
1: le pollen hein,
0: pollen.
1: que chez vous, hein. Oui, ça s'arrête pas. Hein. J'ai vu
0: Là,
1: sur le. Ça s'arrête pas.
0: ouais, ça c'est le pollen, la poussière, tout ce qui est dans l'air, qui n'a pas à être dans l'air, les fleurs, tout ça, c'est pas. Le
1: Les
0: jardin,
1: fleurs,
0: en
1: ah
0: tous les
1: oui.
0: cas, en été, c'est pas pour moi, non.
1: Ah, ok, alors.
0: Alors, j'ai votre
1: Quand vous êtes du
0: prénom, la
1: taureau, vous
0: date de
1: aimez la nature.
0: naissance. Mais oui, je suis taureau du mois de mai, donc mais le mois de mai,
1: Oui,
0: c'est un
1: comme
0: mois
1: moi.
0: que je n'aime pas parce que, eh bien, je prends les antihistaminiques comme toute personne allergique, mais ça suffit
1: Ouais.
0: pas. Et
1: Ouais.
0: donc le mois de mai, c'est pas le mois que je
1: Ouais. Comme...
0: préfère. Moi, je suis une créature de
1: Non, c'est vrai.
0: l'hiver. Je
1: C'était
0: préfère.
1: déjà petit que vous aviez ça, déjà
0: Ah
1: petit,
0: oui,
1: je
0: je
1: veux
0: suis né
1: dire, c'est quelque chose.
0: avec. Oui,
1: C'est
0: bien
1: vrai?
0: sûr.
1: Ah oui, c'est...
0: Et
1: Ok.
0: aussi loin que je m'en souvienne, c'est comme mes dons, hein. Je suis né avec, et ça, c'est aussi loin que je m'en souvienne. J'ai toujours été allergique et j'ai toujours eu ce don d'entendre des voix. Je sais, c'est bizarre, hein, mais c'est comme ça. Donc, mes voix sont là autour de moi, et c'est ça qui m'aide aussi à faire mes consultations, à répondre à vos questions. Alors, je disais, voilà, j'ai votre prénom, la date de naissance, et je vous écoute pour votre question.
1: Alors Nino, est-ce que je veux vous demander pour les énergies?
0: Les énergies.
1: Oui, un genre de check-up. Hein.
0: Oui, mais il y a quand même. On se pose des questions. Poser des questions sur quelque chose.
1: Oui.
0: En tout cas, il y a quelque chose qui trotte dans votre tête. Alors, les énergies ne sont pas au plus bas, parce que ça, ce serait un mensonge, mais elles sont, on va dire, à 50%. Donc, voilà, il y a 50% dans votre tête où on réfléchit, on se pose beaucoup de questions sur quelque chose, tant que vous
1: Oui.
0: n'aurez pas cette réponse, ça vous tracasse.
1: Oui, bon, ça a toujours été comme ça.
0: Oui, c'est quelque part, c'est bateau ce que je dis, hein. C'est un peu bateau parce que ça fait partie de la vie de se poser des questions. Alors forcément, quand on se pose des questions, parfois un peu plus, on va dire, un peu plus graves, un peu plus grandes, ben forcément, ça fait baisser les énergies, mais les énergies, elles montent, elles descendent tous les jours. Donc moi, je ne vois pas que votre
1: Oui, c'est sûr.
0: situation. Voilà, votre réponse, vous allez la voir. Et pour moi, c'est dans pas longtemps. Donc, c'est un mauvais passage, mais les énergies remontent. Ça, c'est certain.
1: Oui,
0: Vous n'avez pas à vous tracasser de ça.
1: ouais, j'ai pas vraiment l'impression que je me pose des questions, enfin, que je me pose des questions moi-même, mais oui, il y a des choses que je voulais vous demander, mais ouais, enfin, je sais pas.
0: Dites-moi, dites-moi.
1: Ah, écoutez, alors on va sortir des énergies. Parce que je voulais faire les énergies d'abord pour voir, si vous voyez un petit peu dans quel état d'esprit je suis, quoi. Et puis,
0: Moi, je
1: en
0: vois
1: fait.
0: des remises en question, vous posez des questions. C'est ce que je vois dans les cartes, c'est ce que mes voix intérieures, je dirais, me disent, que vous vous posez des questions. Alors, s'il n'y a pas une question en particulier, mais voilà, je suis sûr que vous avez des questions à me poser parce que pour moi, ça tourne dans la tête, quoi.
1: En fait, oui, je
0: Dites-moi.
1: m'interroge un peu pour savoir s'il y aurait éventuellement une fois une rencontre hein, sentimentale, quoi, qui soit, on va dire, qui nous
0: Plus
1: accroche les deux,
0: stable.
1: quoi.
0: Il n'y a
1: Non,
0: personne en vue pour le
1: pas
0: moment.
1: stable, enfin, qu'au moins qu'on s'accroche les deux. Non.
0: Alors, on va regarder ça.
1: Non, parce que là, je ne suis plus pour une relation stable, pour marier, avoir des enfants. Hein. Vous avez bien vu mon âge, hein, mais juste, voilà, quelqu'un pour
0: Vous
1: passer.
0: n'êtes pas du tout âgé, hein. Vous êtes
1: Oh, vous êtes
0: la
1: gentil,
0: même
1: mais bon.
0: année que ma
1: Bon, la famille.
0: maman. Donc
1: Oui, ah
0: voilà.
1: ouais, mariage famille, j'ai donné, hein, c'est bon. Mais juste, voilà, rencontre sympathique, vous savez, qui vous fait la vie plus belle, quoi.
0: Mais oui. Mais là, pour le moment, il y a quand même un homme, hein, qui est annoncé. Mais il y a l'isolement. Donc ça veut dire qu'il est encore caché un petit peu pour le moment. On n'avait pas encore rencontré, mais je coupe les cartes, je tombe sur ça. Donc ça veut dire que ça arrive assez rapidement.
1: Assez rapidement. Je sais que pour vous, c'est
0: Oui.
1: difficile à dire le temps. Assez rapidement.
0: Une photo, donc plus simple, je fais un calcul, c'est 10 octobre. Voilà, la belle élévation avec l'ordre. On remet de l'ordre dans les amours. Et on me dit donc le chiffre 10, le mois d'octobre.
1: Relation avec
0: Oui, et l'homme est là, l'homme de cœur est là. Hein, ça, c'est les cartes je peux pas inventer les cartes. Hein, donc voilà, les cartes sortent, il y a l'homme avec les amours. Donc c'est oui, ça commence par, on va dire, la belle amitié, on discute de choses et d'autres, mais vous arrivez à avoir quelque chose de très positif avec cet homme. Parce que voilà, je vais dire, le passé appartient au passé, on ne peut pas le changer, les dernières relations n'ont pas été les plus belles, ça n'a pas été la folie amoureuse, mais pour cette personne que vous allez rencontrer, c'est un peu la même chose. C'est quelqu'un qui a vécu quelques expériences négatives et donc qui se dit, si je me remets, je vaut mieux être tout seul que mal accompagné. Donc ça, c'est un peu aussi votre philosophie. Donc il pense comme vous et il va vous dire, quand vous le rencontrerez, voilà, qu'il cherche quelque chose de stable, de sérieux, mais il ne veut pas se précipiter, il veut connaître la personne. Et donc, pour moi, ben, il va vous... Voilà, vous allez vous rencontrer, vous allez apprendre à vous connaître et On est à peu près sur le mois d'octobre. Je vois l'endroit festif, hein, comme souvent, hein, voilà, pour faire une rencontre. C'est souvent voilà, dans un endroit festif, c'est ce que je peux dire. Je vois beaucoup de monde, il y a de la musique, voilà, vous faites une petite sortie. Pour moi, voilà, peut-être que on parle quand même de flash, hein, donc vous pourriez flasher sur lui et réciproquement, hein, mais tout en restant très correct, hein, mais voilà, il y a une petite attirance déjà physique au départ, et donc on fait tout doucement connaissance, et c'est pour aller en tout cas vers quelque chose de stable, de sérieux. Et voilà, je ne peux pas jurer que c'est pour la vie, mais en tous les cas, ça va bien jouer pour vous deux.
1: Oui, j'ai une autre de mes questions. Est-ce que
0: Oui.
1: c'est quelqu'un nouveau ou du passé? Est-ce que c'est quelqu'un du
0: Oh,
1: passé?
0: non, j'ai pas l'impression. Et vous,
1: N'avez pas
0: sincèrement,
1: l'impression.
0: vous aimeriez que ce soit quelqu'un du passé?
1: Écoutez, je sais pas si j'aimerais, mais c'est juste un truc qui. Voilà, parce que des fois, les personnes qu'on a entrevues, à moitié connues, voilà, je sais pas, un peu dans ce contexte-là, est-ce que ça pourrait
0: Mais j'ai
1: être.
0: pas, non, j'ai pas
1: Je sais pas, je parle
0: l'impression
1: pas
0: que
1: d'une. Je parle
0: c'est
1: pas d'une. Non, non, mais j'ai. Non, non, mais j'ai aucun nom non plus, hein. Mais ce que je veux dire, c'est que. Il y a des personnes avec qui j'ai peut-être parlé ou j'ai fait pas vraiment connaissance à fond, mais quand même, si vous voulez, je leur ai déjà parlé sans. Voilà, dans ce que je veux, ce que je veux vous dire en fait.
0: Ouais. Alors, moi, en tous les cas, non, c'est pas quelqu'un du passé. Non. Je vois vraiment une nouvelle personne. Maintenant, si c'est un endroit, cet endroit festif, cette espèce de bar, je dirais, où vous allez aller prendre un verre, avec des connaissances à vous, vous l'avez peut-être déjà aperçu, mais au jour d'aujourd'hui, vous ne vous dites pas, tiens, cet homme-là, je vais aller plus loin avec lui. Comme je vous ai dit au
1: Ah,
0: début, c'est
1: d'accord.
0: quelqu'un, il peut y avoir un flash, donc on peut quand même dire, oh là là, ben ça c'est un bel homme, mais sans plus, voilà. Comme lui, il vous a vu, il dit, c'est une belle femme, mais il n'a pas d'idée derrière la tête. Et là, bon, ben, on dit le hasard, moi j'y crois pas fort, je crois plutôt au destin. On va dire le destin vous réunit, et là, ben, vous dites, ah ben tiens, l'homme que j'avais trouvé mignon, il est là en face de moi, il me parle. Donc là, oui, ça oui, l'avoir aperçu peut-être, mais dire que c'est un ex ou que c'est quelqu'un qui revient dans votre vie que vous avez connu avant, non. Vous l'avez peut-être aperçu si vous allez souvent dans le même endroit, parce que lui fréquente cet endroit-là aussi, mais c'est pas quelqu'un du passé. Non.
1: D'accord.
0: Ne le
1: Ok,
0: connaissez pas plus que
1: merci
0: ça, à
1: Nino.
0: part de vue.
1: D'accord. Moi, je vous remercie Nino. Et juste un truc qui
0: Oui.
1: m'a change de sujet.
0: Oui, dites-moi.
1: Je voulais savoir si vous ressentez ou si vous voyez ou si vous entendez, si je vais reprendre le théâtre.
0: Alors, et vous aviez arrêté pour une raison particulière?
1: Oui, la troupe, ça n'allait plus.
0: Il y avait une lassitude.
1: Ouais, on a eu une première année super, très solidaire et après, ça s'est dégradé. Les attitudes des uns
0: Malheureusement.
1: des autres, ouais.
0: Mais quand on est en groupe, voilà, y a des bonnes personnes et des personnes un peu moins bonnes, et alors voilà, parfois ça fait des clans.
1: Non mais là ça devenait un peu trop. Je sais très bien qu'on peut pas, on peut pas tout le temps être sur la même longueur d'onde, ça c'est sûr. Hein. Mais en fait, je veux juste voir si je retrouve l'opportunité de refaire du théâtre avec dans d'autres circonstances, quoi.
0: Pour moi, c'est oui. C'est pas tout de suite, mais c'est oui quand même. Donc, peut-être ce n'est pas au même endroit. Vous avez peut-être entendu parler d'une autre troupe où quelqu'un vous en a parlé et ça a l'air de vous intéresser. Parce que quelque part, le théâtre, voilà, il y en a que c'est le chant peut-être, aller faire du sport, et vous, c'est le théâtre qui vous libère un petit peu de votre quotidien, ça vous change les idées, c'est ça que je voulais dire. Et je vois effectivement, oui, il y a une renaissance avec le côté artistique du théâtre. Donc, mais ce n'est pas les mêmes personnes. Je vois des personnes différentes. Donc, je ne pense pas que vous allez aller vers l'ancienne troupe. Vous allez aller plutôt quelqu'un, parce que je vois quelqu'un qui vous parle justement du théâtre et qui vous dit à cet endroit-là, c'est chouette, c'est une bonne équipe, tout le monde s'entend bien. Enfin, il va vous vanter un endroit là où on fait du théâtre et que c'est différent de où vous alliez avant. Donc vous allez être curieuse d'aller voir, mais en allant voir, ça va vous plaire. Ça, je suis persuadée. Et vous reprenez gentiment, et les choses pour moi vont bien se passer. Il n'y a pas de tracas à avoir à ce niveau-là.
1: Ok. Eh bon, écoutez, je sais pas, j'avais des doutes. Hein, que je... Voilà, ça me
0: non, vous allez reprendre, mais c'est quelqu'un qui, est-ce que c'est une copine qui va vous dire, tiens, voilà, là-bas, non, à tel endroit, j'ai vu qu'il faisait du théâtre, ça a l'air bien, c'est chouette, il y a une bonne ambiance, et voilà, de fil en aiguille, vous arrivez là-bas. Et c'est vrai que vous vous sentez plus à l'aise, on va dire, que de l'autre côté. Donc, voilà, vous faites un peu votre passion, c'est ça. Hein. Donc,
1: oui, que j'ai pas pu faire, avant, voilà.
0: Oui, mais ça va reprendre. On va dire que même au niveau des amours, il y avait une pause dans votre vie. Il y avait un moment creux. Mais tout ça est en train de revenir. En plus, on est en année 9, donc on prépare quelque part le retour de quelque chose quand on va passer l'année prochaine en année 1. On revient en année 1, donc cette année est une année de préparation. Donc vous préparez l'année prochaine, on va dire.
1: Ok. Bah écoutez, Nino, je vous remercie.
0: Mais avec grand plaisir.
1: Ça sera tout pour ce soir, on va dire.
0: Comme vous voulez, si vous avez une dernière question, il n'y a pas de souci.
1: Moi, je réfléchis. Ouais. Est-ce que j'ai le temps encore pour une question?
0: Mais oui. Oui, allez-y.
1: Alors, j'ai pas donné le nom, mais si je vous donne la première lettre.
0: On peut regarder.
1: C'est pour mon fils. Hein. Et je vous donne la première lettre.
0: Oui.
1: Et je vous donne quoi, la première lettre et la date de naissance, ou qu'est-ce que je
0: voulais, s'il vous plaît.
1: Pour vous aider, je vous donne quoi.
0: Oui, s'il vous plaît.
1: Alors le A.
0: Oui, son prénom, mais le A. Et sa date de naissance?
1: Alors, 18-02-1992.
0: Et que désirez-vous savoir sur lui?
1: Concernant son travail, comme il a un peu changé de secteur, je voulais savoir si ça allait bien se passer pour lui.

0: Alors, oui, il y a un retour de réussite. Donc,
1: Okay.
0: pour moi, ça conforte mon idée que les choses sont en train aussi, pour lui, ont été peut-être creuses à un moment.
1: Pardon.
0: Mais là, directement, quand je tire les cartes, on voit que ce sont des belles cartes.
1: Ah oui. Oui, je vois. Il y a le retour et la réussite.
0: Oui. Et les armes en main pour... Oui, je dirais, il a eu sa petite période un peu malheureuse où il y avait des choses qui lui plaisaient pas. Mais ici, il y a un nouveau départ. Donc, il va vers quelque chose de plaisant quelque part.
1: D'accord. Excusez-moi, j'ai calme de tout.
0: Il n'y a pas de souci. Voilà,
1: Bon.
0: moi c'est mon nez. Voilà. Chacun ses choses.
1: Alors, quand ils vont parler, c'est vrai que c'est pas drôle, hein?
0: Non, mais moi j'ai encore le nez qui coule et pourtant, voilà, on est quand même à la fin de l'été, quasiment, mais voilà, je suis encore dans mes allergies, ça c'est. Je mourrai avec, je
1: Et l'autre,
0: pense. Hein.
1: oui, excusez-moi, mais l'automne, ça va pas mieux?
0: On va dire l'hiver. Quand vraiment s'il fait moins 4, moi je suis très content parce que ça tue énormément de microbes. Et
1: Oui,
0: donc
1: bien sûr,
0: forcément, ben voilà,
1: heureusement.
0: cette allergie, voilà. Je ne peux pas
1: Ok.
0: malheureusement là. Pourtant, je prends ce qu'il faut, hein, mais... Ça passe pas et ça, mais je suis habitué donc finalement bon voilà d'un moindre mal.
1: Nino. Ben écoutez, je vous remercie pour vos éclairages et puis
0: Mais avec grand
1: à une
0: plaisir,
1: prochaine.
0: avec
1: Au
0: plaisir
1: revoir.
0: quand vous
1: Alors,
0: voulez.
1: bonne soirée.
0: Belle soirée
1: Merci
0: à vous,
1: beaucoup.
0: merci, au revoir.
1: Au revoir.
0: Voilà, donc les amis, ah oui, je me gratte un peu, je me tapote le nez. Ah, bah oui, c'est les allergies, vous connaissez, hein, je vous ai jamais caché que j'étais allergique, et c'est vrai, pourtant, on n'est plus vraiment dans la période du pollen, hein, mais c'est comme ça. Je peux pas le changer. Alors, voilà, il nous reste encore quand même. Voilà, un peu moins d'un quart d'heure d'émission, donc ce qui laisse le temps, bien sûr, de composer le 0901 901 993, touche numéro 1. Comme ça, sans délai, vous arrivez tout de suite ici avec moi et je peux répondre à quelques questions. On terminera peut-être l'émission ensemble. Décidément, mon allergie ce soir, elle est un peu plus forte que les autres jours. Voilà, donc si vous faites donc le numéro avec le chiffre 2, c'est pour nos amis en bas de votre écran. Et si vous faites le chiffre 3, c'est que vous ne savez pas qui choisir parce que vous avez consulté l'un et l'autre, voyant et voyante, et vous avez envie de quelqu'un que vous ne connaissez pas et qui pourra, ça j'en suis sûr, vous guider sur votre chemin de vie. Il n'y a pas de souci du tout à ce niveau-là. Voilà, donc je vous invite aussi à faire peut-être un petit dernier SMS, donc TVM3, que vous envoyez au 700. Et voilà, ça vous coûte le franc symbolique. Et l'ordinateur, à mon avis, si vous l'envoyez tout de suite, il y a possibilité que vous passiez à l'écran ici vraiment. Quelques minutes. Alors, je vous avais dit que j'allais vous parler du petit oracle des archanges. Hop, hop, hop. Ah, mais je le vois qu'il apparaît sur votre écran également. Voilà, ben oui, la régie suit évidemment. Alors,

0: On va dire que j'ai jamais vu ce jeu, hein, donc voilà. Comment utiliser les cartes? Place ta main gauche au-dessus de l'oracle. Ferme les yeux et pense à une question ou à une situation qui te préoccupe, puis choisis intuitivement une carte. Quel enseignement tires-tu des messages des archanges? Comment vas-tu les mettre en pratique aujourd'hui? C'est un jeu, en fait, que on peut avoir, par exemple, sur la table de chevet, et en se levant le matin, tous les matins, on peut se tirer une petite carte, et donc voir le message pour la journée que l'archange vous donne. Donc, voilà, je tire au hasard une carte. Voilà. Alors, c'est très jolie carte avec des ailes, mais évidemment, si voilà, c'est écrit tout petit petit, donc la caméra ne peut pas capter. Alors, évidemment, je devrais mettre mes deuxièmes yeux, mais je ne les mets pas. Donc, c'est l'archange Zadkiel. Clarté d'esprit et capacité mémorielle accrue. Donc, grâce à la flamme violette et à l'archange Zadkiel, tu verras la situation qui te préoccupe avec davantage de clarté. Tu retiendras alors les informations les plus pertinentes afin de découvrir les solutions les plus créatives qui s'offrent à toi. Et c'est vrai que, comme tout le monde, on a des moments où on se remet un peu en question et je vis quelques moments où je me pose des questions et donc voilà, les cartes, petit oracle des archanges en parle. Et j'ai entendu la sonnerie. Nous prenons quelqu'un. Allô, bonsoir.
1: Oui, bonsoir Nino. C'est
0: Comment
1: Gabriel.
0: allez-vous?
1: Ça
0: Oui.
1: va,
0: Comment
1: merci. Et
0: allez-vous?
1: vous? Alors
0: À part
1: écoutez,
0: les
1: je vous téléphone.
0: allergies, ça va.
1: Ça va vous?
0: Dites-moi.
1: Oui. Alors, je vous avais téléphoné, mais il y a déjà un moment, concernant
0: Oui.
1: les énergies. Je veux peut-être vous demander ce que vous voyez. Voilà, s'il vous plaît, les énergies.
0: Sur vos
1: Oui.
0: énergies, OK.
1: Oui. Merci.
0: Vous ne vous sentez pas bien pour le moment?
1: Oh, j'ai un peu toujours le même problème. C'est un tremblement orthostatique, ça s'appelle comme ça. C'est le neurono qui me l'a dit. Et puis, on
0: Oui.
1: ne trouve pas. C'est une maladie assez rare. Et puis, on ne sait pas comment soigner. Alors, je vous demandais si je pourrais une fois peut-être trouver une solution, je ne sais pas. C'est difficile. Oui.
0: Alors, il y a des histoires avec des papiers, parce que vous tirez le papyrus, c'est le retour donc des papiers en attente qui vont
1: Non.
0: ressurgir.
1: Ah bon, pas que je sache, je ne sais pas ce que c'est. Je sais pas. Hein.
0: Voilà, je vous montre les cartes à l'écran, c'est ce que j'écoute. Les
1: Oui.
0: papyrus, c'est les papiers.
1: Oui.
0: Et le retour, bah, c'est comme s'il y avait quelque chose qui dormait quelque part et
1: Ah.
0: ça va ressurgir. Mais je n'ai pas
1: D'accord.
0: dit que c'était dans un sens négatif, hein.
1: Non, non, non, non, je comprends.
0: Et
1: Oui.
0: regardez vos énergies en même temps. Je ne sais pas si j'interprète bien, si c'est vraiment des papiers, parce que regardez vos énergies, il y a la belle élévation. Donc, elle ne peut
1: D'accord.
0: faire que remonter vos énergies. Donc, vous
1: Oh bon,
0: n'attendez
1: alors tant mieux.
0: pas une nouvelle de quelque part ou justement des papiers de quelque part. Il n'y a rien que vous attendez.
1: Non. Ce que je sais, j'avais deux thérapies à essayer, c'était l'acupuncture ou la biorésonance. J'avais parlé avec vous une fois. Et puis maintenant, je crois que la biorésonance ne me fait pas grand-chose. Et l'acupuncture, je
0: Oui.
1: ne sais pas si ça peut m'aider, mais je doute. Je doute aussi. Je ne sais pas. Vous croyez que ça peut m'aider, l'acupuncture?
0: On va regarder.
1: Oui, s'il vous plaît.
0: Moi, j'avoue que l'acupuncture, toutes ces aiguilles-là,
1: Oui.
0: Voilà. Je dirais pas, mais
1: Vous n'êtes...
0: parce qu'avec mes allergies, moi, j'ai tout essayé, hein, franchement.
1: C'est vrai, je pense.
0: Depuis que je suis
1: Vous avez
0: tout
1: essayé
0: jeune,
1: aussi?
0: avec mes parents, ils m'ont fait tous les vaccins, tout ce qui était possible, on
1: Oh.
0: l'a fait. Mais quand on est arrivé à
1: Oui.
0: l'acupuncture, j'ai dit non, ça, on fait pas. Mais
1: Ah, vous l'avez
0: maintenant,
1: pas fait,
0: voilà, il y en a
1: ça.
0: qui... Mais j'étais jeune, peut-être innocent, et je me suis dit, ça doit
1: Oui,
0: faire
1: c'est
0: mal.
1: ça.
0: Or que peut-être ça ne fait pas mal du tout, hein. Je n'y
1: Non,
0: connais
1: non.
0: pas,
1: Moi,
0: et
1: je dois dire que ça ne fait
0: voilà.
1: pas mal. Non, non. Non, non. Mais on dit que pour les allergies, que c'est pas mal, l'acupuncture. Je ne sais pas, hein. Mais bon,
0: Mais
1: si vous
0: à
1: n'aimez pas
0: l'âge
1: trop
0: que j'ai
1: ça, alors...
0: aujourd'hui, non, je n'aime pas
1: Oui.
0: les aiguilles, j'aime pas les piqûres, mais on va dire, voilà,
1: D'accord.
0: quand j'avais 25 ans, c'était non catégorique. 20 ans
1: Oui,
0: plus
1: voilà.
0: tard, je me dis, voilà, mon âge, si on peut
1: Oui.
0: encore trouver une solution pour
1: Ah oui,
0: m'aider
1: bien
0: pour mes
1: sûr.
0: allergies, ben pourquoi pas.
1: Oui. Ce
0: En
1: serait
0: tous les cas,
1: peut-être
0: vous,
1: là,
0: vous êtes...
1: ça vaudrait la peine.
0: Oui, mais je pourrais me renseigner. En tous les cas, pour vous, les cartes parlent de méditation, donc parlent de réflexion sur la naissance de
1: Oui.
0: quelque chose. Mais on a parlé de
1: Aha.
0: l'acupuncture, donc pour moi, oui, c'est quelque chose que vous pourriez faire.
1: Oui, c'est ça. Ben écoutez, j'ai déjà fait
0: Oui.
1: deux, trois séances, mais jusqu'à maintenant, je ne vois pas grand-chose. Mais bon, on
0: Moi, je
1: verra
0: vois des
1: bien,
0: portes
1: oui.
0: ouvertes avec la clé de réussite. Et c'est vrai que
1: Oui,
0: le
1: d'accord.
0: sujet des cartes dont on a parlé, c'est
1: Oui.
0: l'acupuncture. Donc,
1: D'accord.
0: moi, je pense peut-être qu'il faut peut-être plusieurs séances et que vous
1: Oui,
0: n'en
1: c'est
0: avez
1: ça,
0: pas
1: qu'il
0: fait encore
1: faut
0: assez. Ça,
1: persévérer,
0: c'est possible.
1: oui.
0: Oui,
1: Oui,
0: ça, c'est
1: d'accord.
0: bien
1: Ben, très
0: possible.
1: bien. Oui, ça va bien. Ben, merci beaucoup, Nino. Oui.
0: Mais avec
1: Et
0: grand
1: ce que je voulais...
0: plaisir, et si vous avez une
1: Ce
0: petite
1: que...
0: dernière question, il n'y a pas de souci.
1: Alors, écoutez, peut-être, j'aimerais savoir si ma sœur va bien. Elle est décédée, donc, hein. J'avais déjà parlé avec vous.
0: Petit message de
1: Oui.
0: l'au-delà, oui. Le
1: Oui,
0: prénom, s'il vous plaît,
1: volontiers,
0: de
1: oui.
0: votre sœur?
1: C'était Yvonne.
0: Yvonne,
1: Oui.
0: et elle est décédée en quelle année?
1: En 2019. Voilà.
0: 2019.
1: Oui.
0: Okay. Alors, voilà, les frissons commencent à arriver dans les jambes, donc
1: Ah,
0: forcément,
1: voilà, comme vous
0: ça veut
1: dites
0: dire
1: souvent, hein,
0: que...
1: oui.
0: Oui, elle est là.
1: Voilà.
0: Elle est là, elle est là.
1: Elle va bien. Je me pose toujours des questions. J'espère qu'elle est bien. Où elle est?
0: Alors, onde positive. Voilà une très jolie carte que je tire. Alors, je vous la lis.
1: Ah,
0: Je sais que tu as
1: oui,
0: besoin
1: volontiers.
0: d'encouragement et de soutien. Tu peux encore compter sur moi, je suis à l'écoute. Je t'envoie un flot d'ondes positives pour que tu puisses voir plus clair dans ce qui se passe actuellement dans ta vie. N'abandonne surtout pas, je suis là. Elle est là.
1: Oh,
0: Elle est là
1: alors ça me
0: et
1: fait
0: elle
1: plaisir,
0: envoie
1: ça.
0: les ondes positives. Donc, je peux montrer
1: Oui,
0: la carte plus près
1: oui.
0: de la caméra pour qu'on voit. On voit vraiment un beau
1: Très
0: soleil.
1: bien, oui,
0: Donc,
1: voilà, oui.
0: voilà, et c'est un très, très beau
1: Oui, je vois,
0: message. Et moi,
1: oui,
0: j'ai
1: un
0: les
1: très beau
0: frissons qui
1: message, oui.
0: m'envahissent de partout.
1: Ah oui,
0: Donc,
1: vraiment,
0: pour
1: oui.
0: moi, on est dans la bonne direction, si je peux
1: Oui,
0: dire ça comme
1: d'accord.
0: ça.
1: Oui, ben ça va bien, d'accord, oui.
0: Et là où elle
1: Voilà.
0: est, si elle envoie
1: Elle est
0: ce
1: bien.
0: genre d'énergie positive, c'est qu'elle est
1: Oui.
0: dans la lumière, il n'y a pas de souci à ce niveau-là.
1: Voilà. D'accord, très bien. Ben écoutez, Nino, je vous remercie infiniment
0: Mais avec grand
1: pour tout ce que vous me
0: plaisir.
1: dites. Voilà. Et puis je vous souhaite tout de bon à vous aussi. J'espère
0: Merci,
1: que
0: tout
1: vous
0: de bon aussi
1: trouverez
0: pour
1: une
0: vous.
1: solution. Oui, merci
0: Mais
1: beaucoup.
0: oui,
1: Au revoir,
0: certainement.
1: Nino.
0: Au revoir, à très
1: Merci.
0: bientôt.
1: Au revoir. À très
0: Au
1: bientôt.
0: revoir.
1: Merci. Au revoir.
0: Alors voilà, les amis, hein, les bonnes choses ont une fin. On arrive à la fin de ce direct. Donc, je rappelle que cette émission qui était en direct ce soir sera rediffusée demain sur TVM3 de 12h à 14h. Si vous désirez me consulter en privé au code 103, eh bien, vous pouvez le faire à partir de 8h30, 9h le matin. Je reste une bonne partie.

partie de la journée connectée et aussi en soirée aux heures d'émission de mes collègues. Demain, je ne sais pas qui sera à l'antenne, mais voilà, il y aura quelqu'un à l'antenne en direct de 20h à 22h et vous me verrez là en bas de votre écran avec tous nos amis qui sont là, tous mes collègues. Donc demain, si vous avez Internet, vous pouvez aller sur www.parlezmoidavenir.tv. Là, vous voyez tous les médiums, tous les voyants, toute l'équipe en fait qui est connectée ou qui est occupé en orange, ou qui est absent. Et donc sur le site, vous pouvez retrouver tout le monde. Et si vous n'avez pas Internet, vous pouvez donc, pendant la rediffusion de l'émission de 12h à 14h, observer en bas de votre écran tous les visages qui sont là, qui sont encadrés en vert. Là, sans problème, ils sont disponibles. En orange, eh bien, vous attendez qu'ils rebasculent. Donc, je répète mon code, le 103. Vous verrez inscrit Nino, ma photo. Et donc, vous pouvez me joindre pour une bougie de neuvaine, pour une communication avec l'au-delà, pour les rêves, pour tout ce que vous voulez. Alors, je vous souhaite une très belle soirée, très belle fin de soirée, une douce nuit, des beaux rêves. Si vous souhaitez donc m'appeler demain, c'est sur le code 103, c'est avec grand plaisir. Et sinon, c'est dans quelques jours, en direct, dans cette belle émission qui se termine. Maintenant, je vous embrasse très fort. Je vous dis à très vite. Ouais.

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1: Bélier, vous cherchez des réponses à vos interrogations affectives. Les doutes vous taquinent. Laissez-vous plutôt aller au jeu de l'amour pour le plus grand bonheur de votre partenaire.
2: Taureau, avec la Lune, Vénus, Mars, Saturne en Verseau, l'action et le désir s'entremêlent. Votre adrénaline est chauffée à blanc, vous êtes survolté.
3: Gémeaux, vous êtes à un tournant de votre destinée sans savoir encore très bien où vous allez. Vous êtes poussé par une force intérieure qui vous dépasse.
4: Cancer. Côté cœur, vous exprimez vos sentiments différemment. Vous laissez plus d'indépendance à votre partenaire.
5: Lion. Vous abandonnez votre vie de célibataire et sortez des sentiers raisonnables pour filer vers un amour tout neuf.
6: Vierge. Vous êtes obligé de réfléchir afin de rationaliser des situations. Grâce à des déplacements, vous obtenez de nouveaux contacts.
7: Balance. Le Soleil et Mercure en Bélier vous aident à trouver une source de revenus complémentaires qui va servir à alimenter vos plaisirs.
8: Scorpion. Cette journée se place sous le signe des sorties, des rencontres, des invitations. Vous avez bien fait de demander un délai supplémentaire sur un travail à rendre pour pouvoir vous détendre.
9: Sagittaire, si vous êtes célibataire, votre prochaine étape est de passer de l'amitié à l'amour. Avec la Lune en Taureau, votre sensibilité vous pousse à cacher vos sentiments. Osez vous dévoiler.
10: Capricorne, les masques tombent, les illusions s'envolent. Vous détectez à mille lieues, à la ronde, les cachotteries que cherchent à vous faire certains. Tout est une affaire de dosage et vos réactions sont adaptées aux situations que vous traversez. Une bonne colère peut servir parfois à remettre les choses en ordre.
11: Poissons, les groupes sociaux sur Internet vous permettent de nouer des liens intéressants et de trouver de nouveaux partenariats enrichissants pour vos affaires.
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Mon parcours est plutôt commun, je dirais, rien d'exceptionnel. Je viens du Nord-Est, d'une famille ouvrière. J'ai vécu par contre un phénomène très très étrange en 2004, qu'on pourrait résumer par un coup de fil d'un défunt. Le phénomène a été si surprenant, si dérangeant, que après quelques années, je me suis mis à faire de la recherche, à enquêter, à questionner les gens et à questionner d'autres chercheurs américains ou anglais qui avaient déjà réfléchi sur ces sujets-là, et pour en faire ma propre recherche, une recherche française avec des cas.

Mon parcours est plutôt commun, je dirais, rien d'exceptionnel. Je viens du Nord-Est, d'une famille ouvrière. J'ai vécu par contre un phénomène très très étrange en 2004, qu'on pourrait résumer par un coup de fil d'un défunt. Le phénomène a été si surprenant, si dérangeant, que après quelques années, je me suis mis à faire de la recherche, à enquêter, à questionner les gens et à questionner d'autres chercheurs américains ou anglais qui avaient déjà réfléchi sur ces sujets-là, et pour en faire ma propre recherche, une recherche française, avec des cas tous plus déroutants les uns que les autres.

Mon parcours est plutôt commun, je dirais, rien d'exceptionnel. Je viens du Nord-Est, d'une famille ouvrière. J'ai vécu par contre un phénomène très très étrange en 2004, qu'on pourrait résumer par un coup de fil d'un défunt. Le phénomène a été si surprenant, si dérangeant, que après quelques années, je me suis mis à faire de la recherche, à enquêter, à questionner les gens et à questionner d'autres chercheurs américains ou anglais qui avaient déjà réfléchi sur ces sujets-là, et pour en faire ma propre recherche, une recherche française, avec des cas tous plus déroutants les uns que les autres.